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0: 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Il est 4h du matin.
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0: trop absent, j'ai les images, le reste est coupé dans ma tête. 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
1: Ouais, ouais, voilà, t'as capté exactement. Là, on coupe.
2: Ok.
1: Et cette partie-là, paf, on la met de ce côté-là.
2: Vas-y.
1: Comme ça, dès que je vais reprendre, vas-y, ça va déchirer. Okay,
2: ça marche, on est parti. Yo,

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0: qu'il voulait chercher des mecs ou quoi, mais c'est parce que les mecs les ont cherchés.
1: Je ne vois pas où on va.
0: Tu t'appelles quoi?
1: Je m'appelle Charles.

0: il y a beaucoup de... Je sais qu'à Agen, il y a des blacks qui draguent beaucoup.
1: Et les blacks, ils ne draguent pas.
0: Pourquoi t'es pas engagé alors, voilà.
1: Je sais ça.
0: Parce que tu m'intéresses, j'aimerais savoir quoi.
1: Ah, d'accord.
0: Tu t'appelles quoi?
1: Je m'appelle Charles.

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Il n'y a pas de secret, quoi. Il n'y a pas de secret, il y a une vérité simple, sobre, crue, quoi. Un truc... Alain, la horde du contrevent, tu la réussiras uniquement, quoi. Uniquement si tu t'isoles. Si tu t'isoles, quoi. Tu comprends ce que ça veut dire, isole? Isola, l'île, quoi. Ton île et tu l'évases au maximum, quoi. Il faut que les gens soient extrêmement loin de toi, mais loin, parce que ton univers sera vaste, quoi, sera immense, sera énorme univers, quoi. L'énorme puissance d'univers, quoi. Il faut que Caracol, il existe en toi complètement, que Hertha Ostrognis, il soit toi, quoi, que Piedro de la Roca, tu le deviennes. Aussi, tout l'univers et tout le vent, tu vives complètement là-dedans, quoi. C'est ça qu'il faut, il n'y a que ça qu'il faut, quoi. Tu restes collé au vent, collé au vent, collé au vent, quoi. Et que tu te battes et que tu ne fasses aucune concession sur le reste, tu oublies tout, quoi. T'es pas consultant, t'es rien, la consulting, c'est de la merde, quoi. La seule chose qui a de la valeur, c'est quand t'es capable de faire un chapitre comme celui-là, quoi. Ça restera, ça mérite que tu vives, quoi. Tu peux vivre pour écrire ça, ouais. Là, ça mérite que tu vives, quoi, tu vois. Là, t'es pas né pour rien, t'es nécessaire, quoi. T'es pas surnuméraire, comme dirait Sartre, t'es pas superflu, quoi. Là, t'as une nécessité quand t'écris ça, quoi. La nécessité d'être, quoi. Et c'est ça qu'il faut tenir, mec, quoi. C'est ça qu'il faut putain de tenir, quoi. Lâche pas le morceau.

0: 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Il est midi.
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12: Le verbe chipoter n'a pas le même sens en France et en Belgique. En France, on dit de quelqu'un qu'il chipote, comme on pourrait dire qu'il pinaille ou qu'il ergote, qu'il cherche la petite bête pour causer quelques difficultés à quelqu'un d'autre, ce qui peut d'ailleurs être une manière de prolonger le plaisir d'être avec l'autre, d'où l'expression « ce n'est pas pour chipoter, mais votre do dièse est un peu bas ». Alors qu'en Belgique, chipoter est plutôt une variante de tripoter. Par exemple, si je chipote le do dièse du basson dans une réverbe très étroite, est-ce qu'il paraîtra plus haut? Ce numéro de Métaclassique s'intitule « Chipoter » parce qu'il a été enregistré en Belgique et parce qu'il raconte la manière dont Fanny Libert tripote les sons et s'y prend pour composer sa musique. Pendant une heure, nous allons marcher dans les rues de Bruxelles avec la compositrice qui raconte son rapport à la musique à travers les endroits qu'elle a fréquentés depuis son enfance.

0: touriste.
1: Ouais, super. Ça va la pluie. Ah oui, c'est deux.
0: Ouais, ouais. Ah, deux. Non,
1: enfin,
0: quatre.
1: Non, nous, c'est un. Ah, quatre. Okay.
0: Ah oui, non, oh, oui, c'est quatre.
1: Ok.
0: Ah, et bien, on peut se lancer si tu veux.
1: Ouais. J'ai noté un peu les lieux, mais.
0: Ouais, t'as décidé de là où on va à peu près. Ouais,
1: c'est bien.
0: Ouais, d'accord.
1: Il y a plusieurs possibilités, quoi. Non
0: ouais, ouais.
2: On est.
0: Donc là on est place Saint-Josse.
1: Exact.
0: Et c'est un point de départ pour toi.
1: Oui, c'est un point de départ. J'ai passé beaucoup de temps ici, un peu plus par là quand même.
0: C'est-à-dire vers le coin bazar.
1: Vers la place Ouart, vers le coin bazar, ouais. Ouais, Saint-Josse c'est la plus petite commune de Bruxelles, mais il y a quand même des aires assez différentes. Oui, ici je venais quand même.
0: Il y a un point d'attache musical par là.
1: Par là, il y a plusieurs choses. Bah, il y a déjà où moi j'ai vécu, beaucoup de choses musicales.
0: Qui était
1: Qui est Ricky Bergia, un peu plus par là.
0: Ouais.
1: Vers le haut. Puis il y a l'académie de Saint-Josse aussi qui est très belle, dont j'avais les clés. Je pouvais aller travailler quand je voulais, c'était super.
0: Y compris la nuit.
1: Y compris la nuit, tout à fait. Faut peut-être pas le dire. J'y allais vraiment la nuit, ouais.
0: Ah ouais,
1: c'était génial. Et pas de voisins.
0: Est-ce que tu faisais quel instrument ?
1: Piano.
0: D'accord, et t'avais pas de piano chez toi ?
1: Si, mais là il y avait des pianos à queue, des meilleurs.
0: Ah oui, bah oui.
1: Ouais, oui, c'était le luxe. Et puis là il y a plein de. Il y a des petites salles de concert un peu à caractère très différent. Il y a un squat aussi rue de Lidecker où ils font des scènes ouvertes tous les vendredis. Où là je suis allée beaucoup aussi.
0: Toi t'as fait des scènes ouvertes ?
1: Je suis allée écouter, j'ai joué aussi.
0: D'accord.
1: Et puis ils organisent vraiment des concerts.
0: Ouais.
1: J'ai joué aussi, ouais. Puis ils font des karaokés aussi, très marrants.
0: C'est-à-dire ?
1: Avec des gens du quartier, mais il y a des choses. Une fois j'ai vu un gars, pas du tout musicien, mais qui avait une voix incroyable, qui faisait des airs d'opéra comme ça, en karaoké.
0: Et bah si, ah oui, en karaoké, il y avait des airs d'opéra.
1: En karaoké, il y avait des airs d'opéra, ouais.
0: C'était quels opéras ?
1: Je sais plus, peut-être des Puccini,
0: ah ouais,
1: des
0: quand
1: Italiens,
0: même.
1: Mais. Ouais, c'était marrant, très drôle. Et il vient à chaque fois, apparemment.
0: Ce chanteur ?
1: Ouais. Qui n'est pas chanteur du tout.
0: Mais c'est lui qui apporte ses Puccini ou c'est le lieu qui.
1: Bah, tout le monde met ce qu'il veut.
0: L'ordinateur
1: est ouvert,
0: ah,
1: oui, c'est
0: d'accord.
1: Ça. Direct, ouais. Exact. Donc, ça, c'est par là. Cet endroit. Puis dans les rues de Saint-Josse, il y a beaucoup, beaucoup de. Enfin, j'ai beaucoup entendu de mariages turcs et de clarinettes.
0: Ah ouais.
1: J'avais un voisin au-dessus de chez moi qui était clarinettiste de mariage quoi.
0: Et il répétait ?
1: Il répétait, ouais. En
0: mais
1: fait, il
0: ouais. répète ou il file comme...
1: Il jouait,
0: ouais.
1: Ouais, il jouait. Mais j'avais un voisin grec aussi avec qui j'avais joué un peu.
0: Et ça, d'avoir des voisins qui ont un rapport à la musique où ils répètent un répertoire qu'ils possèdent déjà super
1: ouais.
0: bien. Ça joue en toi un truc ou...
1: Bah ça m'a beaucoup attiré, enfin, ce rapport-là, la musique
0: bah oui.
1: très concret, très...
0: Très ancré, ouais.
1: Ouais, et très utilitaire aussi. Enfin,
0: oui.
1: Le
0: fait qu'il joue dans les mariages tous les dimanches et...
1: C'est ça, ouais. C'est ça, et qu'il y a vraiment un phénomène social autour et un besoin immédiat et un sens immédiat. Je trouvais ça... Enfin, ça m'a donné envie de pratiquer aussi des musiques traditionnelles. Et d'un peu voyager aussi, plus dans les pays de l'Est, plus en Bulgarie, etc.
0: Ah ouais ?
1: Ouais, et je trouve ça très reposant de l'activité de composition, où le sens est beaucoup plus à trouver et à chercher. Enfin, où le sens est plus personnel.
0: Alors, je comprends pas, lequel est le plus reposant entre les deux ?
1: Bah, l'un est reposant de l'autre, quoi.
0: Ah oui, oui.
1: Je trouve d'être dans un rapport à la musique où le sens est immédiat et social, comme ça,
0: ouais.
1: me reposer de l'autre, quoi. Donc ici, c'est la rue de l'île de Kerk, c'est là qu'il y a les karaokés.
0: Ah oui.

0: Et donc, tu as déménagé après le confinement ou
1: Ouais, tout à fait. Vers Forêt.
0: pour des raisons musicales?
1: Parce que je voulais partir ici, c'était chez ma mère.
0: Ouais.
1: Et puis, bah, ça m'arrange musicalement aussi parce que je vis avec avec beaucoup de musiciennes.
0: Ouais.
1: Donc c'est très pratique. Une flûtiste notamment.
0: Mais vous devez vous répartir les temps de travail horaires pour pas vous chevaucher ou
1: Bah, on l'a peu fait en fait, on n'en a pas tellement eu besoin, bizarrement, mais je pense qu'on était très tolérantes, toutes
0: Ouais.
1: et flexibles quoi. Et moi je répétais, je travaillais plus au conservatoire et elle là,
0: Ah oui.
1: on avait des horaires quand même. Mais bon, ça arrivait qu'on travaillait en même temps, piccolo et piano. Compliqué.
0: En même temps, mais pas le même morceau.
1: Non.
0: Et ça te donne des idées pour la composition après de...
1: Mais parfois oui, c'est vrai. Oui, c'est vrai. Bah, beaucoup quand je l'entends, c'est génial
0: Ouais,
1: quoi, de pouvoir
0: ouais.
1: l'entendre, de pouvoir lui demander tout le temps d'essayer des trucs.
0: Ah oui. Ah
1: Ouais.
0: oui, d'avoir l'instrumentiste à domicile.
1: Ouais,
0: Ouais.
1: ouais, ouais. Oui, c'est génial. Il y a une contrebasse
0: Mais tu
1: aussi.
0: veux dire que parce que tu as une colocataire
1: Ouais.
0: Piccolo, tu composes d'autant plus pour Piccolo.
1: Ouais, tout à fait.
0: Ah oui.
1: Je pense que j'aurais pas composé pour Piccolo
0: Si elle avait
1: du
0: été
1: tout en
0: tromboniste,
1: fait.
0: t'aurais travaillé pour
1: Pour trombone,
0: trombone.
1: peut-être. Après, j'adore le piccolo, du coup, mais c'est vraiment très lié à elle et
0: Bah oui.

0: On va par où là? On va
1: par ici.
0: Ouais, d'accord.
1: Et puis vers la droite. Ouais, c'est étroit là.
0: Là, on est toujours à Saint-Josse ou...
1: On est toujours à Saint-Josse.
0: Ouais.
1: Ouais. Si on continue tout droit, peut-être qu'on peut faire ça. On arrive vers les Marolles doucement.
0: D'accord.
1: Qui sont le vieux quartier vraiment bruxellois, au centre, vraiment le cœur de Bruxelles. Où il y a le marché du jeu de balle, où il y a.
0: Ah
1: il y a
0: oui.
1: Beaucoup aussi de...
0: Le marché du jeu de balle, on en avait pas mal parlé dans un épisode de Métaclassique avec François Mardi-Rossian, qui avait fait ses études, une partie de ses études de piano ici, et il venait acheter des partitions.
1: Je pense que j'avais vu, ah oui, qui trouvait des partitions complètement inconnues, comme
0: ouais,
1: ça.
0: Ouais, c'est ça.
1: Ah oui, oui.
0: Et ouais. Bah, des Belges inconnus qui avaient
1: ah
0: été
1: oui,
0: compositeurs.
1: Et... Mais oui, c'est génial. Il y a vraiment, il y a plein de tas de...
0: Toi, il t'arrive d'acheter ouais. des partitions comme ça
1: Comme ça, de, sur des marchés.
0: Ouais.
1: Ouais, oui, beaucoup.
0: Ah oui.
1: Bah, j'en
0: pas
1: ai
0: pour
1: trop,
0: les jouer, pour les analyser ou...
1: Bah pour les lire, pour les... par curiosité. Mais parfois, il y a aussi, j'ai trouvé j'ai trouvé toutes les sonates de Beethoven comme ça aussi. Ah, parfois, il y a des choses utiles
0: ah oui,
1: concrètement.
0: Truc, ouais.
1: Et puis, mais c'est drôle. Enfin, c'est très daté, quoi. L'esthétique, même des mises en page, etc.
0: Ouais.

0: c'est la rue Potagère où il y a une chanteuse, Solange Labbé, qui vit plus par là, qui organise des soirées d'improvisation incroyables. Complètement. La chanteuse est peintre, elle a ses tableaux partout, partout à la maison, c'est complètement surréaliste.
1: Ah oui.
0: Et voilà, donc ma rue.
1: Donc elle vit dans l'œuvre de son père.
0: Ouais.
1: Ouais.
0: Avec un rapport très étrange à ça, d'ailleurs.
1: Ah oui?
0: Ouais, elle en parle bizarrement, c'est marrant.
1: Ah oui.
0: Mais mon père ne peint que des femmes à poil, je sais pas pourquoi. C'est drôle.
1: Et qui deviennent ses compagnes.
0: Ouais,
1: de vie. De vie, ouais, c'est ça.
0: Ouais, c'est marrant. Ici, il y a beaucoup de concerts d'appartements, en fait, dans le coin,
1: ah
0: et
1: bon
0: partout à Bruxelles, mais... Ici, il y a un guitariste qui fait... J'ai vu un super beau concert, vraiment dans la rue, là.
1: Ouais. Mais les concerts d'appartements, c'est les voisins qui viennent, même si on ne connaît pas. Il y a des affiches dans la rue.
0: Là, c'était comment? C'était par message, un peu bouche à oreille.
1: Ah oui.
0: Mais peut-être qu'il y avait un peu,
1: ou
0: une espèce de newsletter.
1: Ah oui.
0: Mais nous, on fait ça aussi chez nous, et puis dans la rue, là, un peu plus loin, il y a la rue Tiffry ici.
1: Ouais.
0: Où vivaient, j'avais des amis qui vivaient, qui organisaient aussi tous les mois ou quoi, des concerts et des espaces de partage de...
1: D'accord.
0: Même de projets en cours de création.
1: Oui. Ouais.
0: Ouais, ça se fait beaucoup en fait. Un peu surtout nous, c'était une période.
1: Mais ça se fait beaucoup dans tout Bruxelles ou surtout dans ce quartier?
0: Dans ce quartier, il y a beaucoup de musiciens,
1: ouais,
0: pour des raisons, je pense, de budgétaires.
1: Ouais.
0: Mais.
1: Parce que c'est un quartier pas cher ici.
0: Ouais. Bah, ça se gentrifie, tout se gentrifie. À Bruxelles, ça devient de plus en plus cher, mais
1: ouais, ouais,
0: parce que ça reste quand même un quartier des moins chers, je pense. Mais non, ça se fait beaucoup, je sais pas, dans les milieux peut-être jeunes musiciens.
1: Ouais.
0: D'organiser. Ouais. Mais aussi parce que c'est une époque où on avait, on commençait à monter un ensemble avec des amis du conservatoire, où on voulait explorer d'autres manières d'être sur scène et d'autres rapports au public.
1: Et ça, vous le testiez en appartement, justement?
0: Voilà, par exemple.
1: Et d'autres manières, ça voulait dire quoi, par exemple?
0: Bah, en tout cas, où il y a une proximité peut-être plus grande,
1: ouais,
0: où la séparation est moins claire,
1: ouais,
0: entre public, et où il y a une plus grande liberté aussi de mouvement du public.
1: Mais c'est-à-dire que quand tu arrives dans un appart, tu changes un peu l'ordre des meubles pour pouvoir...
0: Oui, on arrangeait quand même.
1: Ouais. Vous les arrangez comment?
0: Bah, on rendait ça assez cosy, quoi. C'est un arc de cercle... assez mais très calme, mais aussi beaucoup plus intimiste. C'était une recherche d'intimité,
1: oui,
0: dans le... Voilà.
1: Parce que du coup, oui, c'était un public de 10-15 personnes.
0: Parfois un peu plus,
1: ouais,
0: une vingtaine, quoi.
1: Ouais.
0: Ouais.

0: Mais ici, par exemple, sur la gauche, c'est une maison de musiciens espagnols depuis, je pense, 30 ans. Il y a des étudiants du conservatoire hispanophone qui louent ici.
1: Et pourquoi est-ce que c'est que des hispanophones?
0: Je
1: Parce que
0: pas.
1: Le propriétaire ne loue qu'à des espagnols ou...
0: Peut-être que le propriétaire est hispanophone lui-même.
1: Ah oui.
0: Ou alors c'est juste que c'est un plan qui se passe comme ça.
1: Ah oui. C'est ici, c'est ça?
0: C'est deux maisons à côté, je pense que c'est deux-ci, ouais.
1: Ah d'accord. Mais on est... ah, y a personne qui joue
0: là
1: en ce moment?
0: Là maintenant pas. Souvent
1: ah,
0: oui. Mais...
1: Ah
0: oui.
1: On aurait pu sonner.
0: On aurait pu, ouais. Là, quand on descend, on arrive à la salle du botanique. Il y a beaucoup d'événements musicaux très divers.
1: Divers comment?
0: De langage, de style, de
1: ouais.
0: Public.
1: Trop divers ou pas assez divers?
0: Moi, je trouve ça chouette que ce soit un lieu où se croisent des publics différents.
1: Ouais.
0: Pas assez diversifié peut-être en termes de
1: d'esthétique.
0: De coût de tickets.
1: Ah oui. Parce que le
0: ça
1: c'est cher
0: quand même. Oui, c'est vraiment plus cher qu'ailleurs. Mais...
1: C'est combien? C'est
0: c'est quasi 30.
1: Ah ouais.
0: Ouais. Pas pourquoi exactement. Mais...

0: Mais là, alors, si je comprends bien, on n'est pas loin de Scarbeck, hein, qui est de l'autre côté de la rue, ouais, c'est ça, ouais.
1: Scarbeck est par là.
0: Ah, ce côté, ah, je le voyais de l'autre côté, d'accord. Ah,
1: peut-être que Scarbeck entoure, mais on arrive à Bruxelles-Ville, vite par là.
0: Ouais, d'accord.
1: Bruxelles-Ville, ouais.
0: La frontière est dans 2-3 rues, là, c'est ça?
1: La frontière
0: avec
1: est.
0: Avec Bruxelles-Ville, là.
1: Est un peu poreuse.
0: Ah oui, ah ouais.
1: Et en plus, il y a des zones de. Ça fait, c'est un peu étrange. Il y a des zones plus hautes aussi qui étaient Saint-Josse historiquement, qui sont devenues. Qui ont été rachetées par Bruxelles-Ville.
0: D'accord.
1: Le square en Biorix, etc. Ouais. Ah, il y a la piscine de Saint-Josse qui a été rénovée.
0: Et tu y as joué?
1: Non. Pourtant, il y a un festival Hide and Seek où ils font. Plein de concerts dans des piscines et dans d'autres lieux insolites comme ça.
0: Hide and Seek, c'est quel genre de musique?
1: C'est beaucoup des musiques dites du monde, ouais. Enfin, musique traditionnelle, mais pas que en fait. Mais je pense que c'est organisé par le théâtre Molière et une institution qui s'appelle Musique Publique,
0: ah,
1: qui donne des cours. Voilà le botanique. Si on va par là, on arrive à l'ancienne médiathèque qui n'existe plus.
0: Ah oui.
1: Très malheureusement.
0: Pourquoi malheureusement? C'était super.
1: Ouais, il y avait beaucoup quand même. J'allais souvent emprunter des CD, quoi.
0: Ah oui. Mais t'écoutes encore aujourd'hui des CD, non?
1: Oui, quand même.
0: Ouais.
1: Ouais.
0: Justement parce que tu trouves des choses dedans que tu trouves pas spontanément par passant par les plateformes. Ou...
1: Oui, aussi parce que j'en ai encore tout
0: ah
1: simplement.
0: Oui.
1: Mais oui, là, je trouvais des choses que j'aurais jamais trouvées autrement, je pense.
0: Quoi?
1: Des CD vraiment... J'avais des CD de musique japonaise, de même de musique contemporaine. En fait, juste de tomber dessus dans un lieu... Enfin, la recherche et la fouille étaient très différentes dans ce contexte-là
0: ouais.
1: Sur Internet, quoi.
0: Et en fait, t'aimes bien ce contexte de fouiller dans la médiathèque?
1: Ah oui, je trouvais ça trop bien. Enfin, chose de découverte, même sans entendre sur le moment même, parce qu'il y a beaucoup de risques aussi, quoi.
0: Ah oui, d'avoir l'excitation de,
1: ouais, de découvrir
0: d'avoir
1: après.
0: Cette espèce de sas, en fait, entre le moment où tu l'empruntes et le moment où tu peux l'écouter.
1: Ouais. Avec parfois de la déception, parfois.
0: Ouais, ça, c'est, ouais, c'est le jeu.
1: Ouais.
0: Ça, c'était dans quelles années que t'allais à cette médiathèque?
1: Il y a une bonne dizaine d'années, je dirais. Une quinzaine d'années. On peut aller par
0: là.
1: Ouais. Je pense que pour que ma musique soit jouée, je préfère sentir le public un peu quand même. Ouais.
0: Mais là, t'as des commandes pour orchestre en ce moment, non? Donc là, c'est nécessairement des grandes salles, non?
1: Oui, les orchestres, c'est nécessaire. Oui, mais je pense que je me sens moins en phase avec ça, en fait.
0: Ah oui.
1: Quand même. Enfin, dans tous les sens, en fait. Moins proche des musiciens, des musiciennes et du public.
0: Et
1: de moins sentir le côté.
0: Ouais, bah oui. Et ça se ressent, tu trouves, dans ce que tu produis pour orchestre? C'est de fait un peu plus froid ou plus formel?
1: J'essaie d'éviter ça.
0: Oui.
1: Enfin,
0: oui, mais si tu te vois venir.
1: Enfin, la pièce pour orchestre que j'avais écrite là, justement. C'était vraiment un jeu, c'était une condition de jeu entre le chef et l'orchestre. Comme un enfant qui joue avec un jouet et qui se rend compte qu'il réagit à ses gestes, quoi.
0: Ah ouais.
1: Que le chef se rende compte qu'effectivement tous ces gens qui sont là... Enfin, comme un petit synthé ou un petit
0: et
1: jeu avec des sons.
0: Comme s'il le découvrait en même temps qu'il
1: voilà,
0: tapait.
1: C'est ça.
0: Ouais.
1: Et donc il y a une espèce d'excitation qui vient avec ça, puis...
0: Mais quand tu mets en scène sur la partition, ça...
1: Bah, je dis...
0: Tu mets avec des indications verbales?
1: Il y avait des indications, oui, dans la légende, quoi, pour le chef.
0: Ouais.
1: Une conscience à avoir avec ça, et puis c'est dans l'écriture, quoi, dans la dynamique qui se crée entre les deux, qu'on sente ce jeu-là. C'est tout un moment où, comme un enfant, il veut tester jusqu'où ça marche, quoi. Et
0: oui.
1: Puis d'un coup, ça marche plus, la machine débloque un peu. Et ça, c'est juste dans la musique elle-même, en fait.
0: Ouais.
1: Enfin, dans la musique qu'on voit, qu'on sent, qu'on entend en voyant le geste.
0: Oui, c'est quand tu mets des règles du jeu, c'est pour que ça se dérègle à un moment donné, en fait.
1: Oui, oui. Oui, que ça se dérègle ou que ça se re-règle après ou pas. En tout cas, cette tension-là.
0: Oui. Oui.
1: S'il y a énormément de vent parce que les buildings sont mal construits, en fait.
0: Ah ouais, donc ils sont des gouffres, en fait, ouais. Alors j'essaye de mettre le parapluie dans l'axe, le contre-axe des micros, je sais pas si ça va marcher.
1: Compliqué. Là-bas, tout droit, il y a le conservatoire.
0: Ah.
1: Ah.
0: Alors, plaisir ou souffrance?
1: Les deux. Non, maintenant, plaisir, en fait.
0: Maintenant?
1: Enfin, mon rapport maintenant...
0: J'entends à retardement, donc.
1: Ouais, il y a eu de la souffrance aussi, mais... J'étais en piano, en composition, j'étais pas à Bruxelles en fait.
0: Ah oui.
1: Mais j'ai écrit pour des percussionnistes et j'ai joué avec des percussionnistes.
0: Mais pourquoi? Parce qu'ils étaient sympas ou parce que vraiment les instruments t'intéressaient ou...
1: Bah d'abord parce que j'ai joué avec eux beaucoup.
0: Ouais.
1: Et donc je les ai rencontrés et donc ils m'ont demandé en fait. Enfin, il y avait un lien.
0: Ouais. De complicité.
1: Ouais. Oui. Et puis parce que aussi du coup je passais des heures dans ces locaux à découvrir plein de sonorités.
0: Et tu les découvrais comment? C'est-à-dire tu prenais une demi-heure avec un percussionniste et tu te faisais découvrir plein de trucs ou tu y allais toi-même les jouer ou...
1: Bah d'abord je découvrais dans les pièces qu'on jouait ensemble, de Crumb notamment, ou même de Bartok, fait. Enfin, juste d'être plus proche de ses percussions et d'aller les essayer, etc. Ça a créé une curiosité et de l'envie, quoi. Et puis c'était des locaux, enfin il y avait beaucoup de problèmes de... Il n'y avait pas assez de piano en fait, de manière générale pour les étudiants.
0: Ah oui.
1: Donc c'était la course pour trouver des locaux et il y avait toujours des pianos un peu libres chez les percussions. Donc j'étais beaucoup par là et donc seule aussi je chipotais un peu quoi.
0: Tu chipotais?
1: Je chipotais.
0: C'est-à-dire?
1: Ben je touchais, j'essayais des trucs.
0: Ah, j'avais ça chipoter.
1: Ah ouais, c'est du belge.
0: Mais non, mais en fait en français chipoter c'est plutôt synonyme de pinailler.
1: Ah ouais, ah oui oui, tu chipotes. Ah oui,
0: ouais,
1: c'est cela.
0: Ouais.
1: Ah oui, nous on dit aussi chipoter pour
0: toucher, tribouiller quoi.
1: Ouais.
0: Enfin ou tripoter,
1: trifouiller.
0: Ouais, trifouiller.
1: Trifouiller. Ah oui, c'est vrai, c'est drôle. Oui, je l'utilise même pas tellement dans l'autre sens en fait.
0: Ah ouais.
1: Arrête de chipoter. Enfin oui, je vois mais. Oui, puis le prof qui faisait toute la musique de chambre contemporaine aussi était percussionniste, avait un local là qui était très, très libre d'entrée et de sortie. Enfin, il était très chaotique dans ses horaires et donc il y avait toujours du monde là. Et... Du coup, je me sentais assez libre dans ces locaux-là, en fait. De...
0: Ah, tu veux dire que son anarchisme horaire a servi ta découverte des instruments?
1: Bah oui, en fait. Oui, et puis ça arrangeait entre eux aussi. Il y avait un truc beaucoup plus solidaire entre les percussionnistes qu'entre les pianistes, par exemple. Mais ils faisaient leurs horaires de répétition entre eux. Et du coup, il y avait beaucoup plus de possibilités de s'insérer là-dedans.
0: Tu l'attribues à quoi qu'ils étaient plus solidaires? Parce qu'en fait, ils sont peut-être obligés.
1: Ouais, je pense qu'ils jouent beaucoup ensemble, en fait.
0: Ouais.
1: Puis ils jouaient beaucoup les mêmes pièces. Enfin, leur répertoire était... Ouais, c'était pas le même que celui du piano, quoi.
0: Ouais.
1: Oui, puis ils avaient plus de cours ensemble, je sais pas, beaucoup de choses. Et puis même le fait d'être dans un espace très restreint.
0: Et quand t'as appris le piano, tu as improvisé très tôt.
1: Oui.
0: Parce que ça aussi, c'est un... Il y a une espèce de clivage dans les profs de piano, il y a ceux qui font pas du tout improviser et ceux qui commencent par ça en quelque sorte.
1: Ouais. Spécifiquement au piano.
0: Non mais parce que j'ai le nez dessus de par la biennale dont je te parle, mais après moi je connais pas de profs de clarinette qui font improviser
1: non,
0: dès
1: c'est
0: le début.
1: Vrai. Ouais. Moi mon frère, il y a un prof de clarinette qui lui a interdit d'improviser.
0: Ah ouais?
1: Ouais. Il lui a dit tout de suite ne fais pas ça. Bah aussi parce qu'il y a cette recherche du son de clarinette classique.
0: Oui.
1: Oui, il lui a dit tu enregistres des mauvais réflexes. Mais moi oui, j'improvisais avant de lire, enfin, ça me semble logique. Mais...
0: Ouais.
1: Donc c'était mon premier rapport à l'instrument et puis ma prof était elle-même compositrice et improvisatrice. Enfin tous mes profs de piano étaient ici aussi, j'étais chez Boyan.
0: Donc ça aide parce que ça veut dire qu'elle avait un rapport de création avec l'instrument.
1: Oui, c'est ça, oui. Ouais.
0: Et ça, tu penses que ça a été déterminant, le fait que tu deviennes compositrice, le fait que c'était complètement assimilé à l'activité musicale que de composer?
1: Oui, je pense que oui. Bah, mon père est compositeur lui-même, donc je pense que je l'ai vu dans ce rapport de recherche au clavier, déjà. Et que je me souviens de l'imiter, quoi, d'imiter sa position des doigts, mais je pense aussi son attitude.
0: Ah oui, et aussi le fait qu'il recherche, en fait.
1: Ouais, oui, c'est ça. Ouais. Et d'écoute, en fait.
0: Ah oui,
1: d'écoute et de découverte.
2: mer.
0: Et que écouter et chercher fait partie du rapport à l'instrument.
1: Oui, c'est ça. Enfin, ce qui fait partie aussi du rapport à l'instrument dans l'interprétation, mais quand même d'une autre manière ou qui n'est pas toujours transmise vite, je sais pas. Mais en tout cas, oui, même à l'académie, on prenait vraiment du temps pour la composition. Enfin, je venais avec ce que j'écrivais. Et...
0: Ah oui?
1: C'était tout à fait... ouais. Avec ma prof de piano, quoi. C'était... Ça s'est mis comme ça, du fait qu'elle fait ça aussi.
0: C'est-à-dire, t'avais quel âge quand t'arrivais avec tes compositions pour travailler le piano?
1: Mais en fait, d'abord, je composais, mais j'écrivais pas, par manque de connaissances solfégiques.
0: Donc t'apprenais par cœur tes propres pièces?
1: J'apprenais par cœur, et puis je jouais, et mon père les écrivait.
0: Ah, d'accord.
1: Enfin, je lui dictais, parce que... Enfin, moi, je sentais pas du tout le besoin de fixer, en fait. Puisque je les jouais, enfin, pour moi ou pour des... Mais lui, il a tenu. Et puis après, j'ai commencé à écrire quand j'ai pu écrire, quoi.
0: Et là, ouais. T'avais quel âge?
1: Les cours de... en 6 et 7, quoi, je dirais. Les cours de formation musicale commençaient à cet âge-là, mais... Je pense que je lisais un peu avant, mais je sais pas. Mais bon, il y avait tout un moment...
0: Ah, mais c'est-à-dire qu'avant même de lire, ouais.
1: Oui, c'est ça. Ou en lisant, sans avoir de cours, mais un peu... Pas très clairement, je sais pas.
0: Ouais, ouais.
1: C'est un peu fou. En tout cas, je me souviens de beaucoup de moments où j'étais bloquée dans l'écriture. Je savais pas comment écrire rythmiquement, beaucoup, quoi. Ce que j'inventais. Et là, mon père m'aidait, quoi.
0: Quand t'avais... Okay, parce qu'en fait, tu lui dictais au sens où tu le faisais,
1: quoi. Je jouais,
0: quoi.
1: Oui.
0: Ouais.
1: Mais je pense, à mon avis, que j'ai beaucoup appris à écrire et à lire la musique comme ça aussi, en fait. Tu me disais, là, c'est ça, tel rythme. Enfin, là, tu joues ça, en fait. Donc j'essaie d'écrire et qu'il me corrige, voilà. C'est pas ça que tu joues.
0: Oui, parce que c'est vrai que moi j'ai appris le rythme, il fallait que je trouve sur la partition comment le faire à l'oral.
1: Ouais.
0: Ça, c'était l'inverse en fait.
1: Oui, peut-être.
0: Tu
1: un peu
0: à l'oral
1: deux,
0: et
1: après,
0: ton père te montrait ce que ça donnait à l'écrit. Quoi.
1: Oui, c'est ça, ouais. Mais je pense. Philippe Boussemans habitait dans la rue là.
0: Ah bon?
1: Ouais. Et je pense qu'il habitait à Saint-Josse, mais je suis pas sûre.
0: Boussemans, tu l'as connu?
1: Je l'ai pas connu, mais.
0: Non, on en parle enfin... beaucoup.
1: On en parle beaucoup. Mon père était très proche de lui, puis il y a eu une grosse dispute.
0: Et ils se sont engueulés ?
1: Ouais, même pire. Son c'est nom était interdit à la maison.
0: Ah ouais ? T'avais pas le droit de prononcer le mot
1: Ouais. Oui, c'était même
0: mais
1: un gros tabou.
0: Mais pourquoi
1: il
0: s'est passé un truc grave ?
1: Bah, ils travaillaient ensemble à la Monnaie, quand mon père écrivait les programmes.
0: Ouais.
1: Et puis il y a eu tout un truc... Enfin, il s'est fait virer de la Monnaie, et puis il y a eu un peu...
0: Et Boussemans ne l'a pas assez défendu à son coup.
1: Mais Boussemans, ça a été étrange là-dedans. Enfin, mais je sais pas trop, j'ai que la version de...
0: Ah, donc il y a une embrouille professionnelle, quoi.
1: Ouais, une embrouille. Bah, et aussi amicale, et aussi...
0: Ouais. Moi, je l'ai connu, Boussemans.
1: Ah ouais.
0: Moi, je l'ai interviewé il y a... Je crois que c'était au siècle dernier.
1: Ah ouais.
0: Ouais, il crée un opéra à Nantes, je crois que c'est en 99, et...
1: C'était quoi, l'opéra?
0: C'était La Ronde.
1: Ah oui.
0: À partir de Schnitzler.
1: Ok, ouais.
0: De mémoire, ça devait être une création à Nantes. Et okay. Il a dû le reprendre après, quand même, ailleurs. Mais...
1: Ouais. Mais ces opéras sont énormément joués ici.
0: Ouais, c'est devenu un peu un compositeur officiel. Enfin, c'est...
1: Ouais, ouais. Oui, de l'opéra.
0: Attends, non, je me souviens, c'était en 97, parce que... ah oui, je me souviens d'une scène très drôle. C'est que l'opéra a été joué le soir... plus ou moins du second tour des législatives.
1: Ok.
0: Quand Jacques Chirac avait dissous l'Assemblée nationale.
1: Ah bon, ok.
0: Et en fait, la gauche avait gagné les législatives.
1: Ok.
0: Et à l'entracte de l'opéra, la chargée de communication de l'opéra était venue nous le dire.
1: Uh-huh.
0: Et Boussemans avait pris un air super réjoui en disant « Mais alors, peut-être qu'il y aura quelques ministres communistes ?»
1: Ah ouais.
0: Et il disait ça avec un appétit, c'est magnifique.
1: Ah, drôle. Excellent. J'imagine.
0: Et là, il y a un prédicateur.
1: Peut-être. J'ai aucune idée de ce qui se passe.
0: Tu veux qu'on aille voir ?
1: On peut aller voir, ouais. Le parc royal.
0: Mais c'est un festival ou c'est ça a l'air...
1: On dirait, ouais. Mais en fait, il y a souvent des choses...
0: Dans le parc ?
1: Dans le parc, ouais. Ah, Van Genk, voilà, ils sont de Genk.
0: Ça veut dire ?
1: C'est une ville en Flandre, quoi.
0: Ah oui.
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0: soldats. Ah, ça j'ai compris.
1: Ouais, moi aussi.
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4: Brussel, zijn jullie een beetje warm of niet? Leider, zijn jullie warm of niet?
1: Le rap flamand, c'est toute une scène.
4: Ah ouais.

0: Du coup, je voulais te demander si quand t'écoutes du rap flamand, parce que t'écoutes dedans, parce qu'il y a quand même des trouvailles d'articulation qui sont...
1: Ouais, ouais, ouais. Bah, peut-être encore plus pour une oreille inhabituée à cette langue. Mais oui, là, je suis entre essayer en plus essayer de déchiffrer ce que je comprends quand même.
0: Du texte.
1: Ouais, du texte. Mais c'est vrai qu'il y a des accentuations très différentes du français.
0: Oui.
1: Qui... Ouais. Qui a des rythmiques très différentes.
0: Puis moi, je suis toujours un peu étonné du côté très mainstream de l'instrumental.
1: Ouais.
0: Par rapport à la radicalité que défend le propos.
1: Ouais. Après, là, je sais pas quel était le propos.
0: Ouais.
1: Ça dépend des types de rap aussi. Bah, bon, parfois, il y a une forme d'ironie aussi, je pense, ou de...
0: Ouais.
1: De jeu avec ce
0: code-là.
1: Côté
0: ouais.
1: Très cheap et mainstream des instrumentations. Mais ici, je sais pas. Là, les beaux-arts. Enfin, la salle. Les beaux-arts. Il y a eu le Reine Elisabeth.
0: Ah, mais oui, tu y vas de temps en temps au concours Reine Elisabeth.
1: J'y vais peu, mais là, ouais. J'y suis allée quand même.
0: Ah oui, pourquoi quand même?
1: Je sais pas, en fait on en fait tellement.
0: Putain.
1: C'est
0: fou,
1: terrible
0: hein,
1: ouais. Quoi ici ouais. En plus avec toute cette histoire de royauté aussi.
0: Bah oui.
1: Enfin. Mais bon c'est amusant pour ça aussi d'y aller, de jouer ce jeu un peu, je trouve.
0: C'est-à-dire enfin. le côté jeu social finalement
1: ouais,
0: l'emporte sur le plaisir musical qu'on peut y trouver ou...
1: Bah il y a des deux en fait, mais tout Bruxelles est pris par ça.
0: Tout Bruxelles,
1: non. Mais beaucoup. Enfin, il y a une certaine couche sociale qui est très, très mélomane, non musicienne, je dirais par exemple.
0: Ouais. C'est-à-dire qu'on ne peut pas s'amuser à organiser un autre événement musical à Bruxelles pendant ces dates-là, quoi.
1: Ça dépend quel public on vise. Il y a beaucoup, beaucoup de public en vrai qui passe à côté et qui s'en
0: peut...
1: fiche.
0: Ouais, ouais, ouais.
1: Mais je sais pas, il y a une certaine tranche d'âge et certaines. Couche moyenne sociale comme ça qui est très enfin il y a presque un côté série télé comme ça où
0: oui, c'est scénarisé
1: c'est très très médiatisé
0: et puis il y a les fans de tel candidat
1: il y a le belge que tout le monde adore
0: ah ouais et le belge il est toujours maintenu assez loin dans le concours pour maintenir le suspense ou
1: bah on dit que
0: c'est obligatoire non
1: mais c'est ça le jury signe là il y a beaucoup de gens qui disent que c'est impartial à ce niveau là parce que les belges restent souvent
0: longtemps. Ah oui.
1: Je sais pas, j'ai pas d'avis.
0: Mais il gagne jamais.
1: Oui, c'est ça. Toujours ouais, presque.
0: C'est toujours le finaliste ou l'avant-finaliste ou le demi-finaliste.
1: Ouais.
0: Et toi, le conservatoire, t'es entré à quel âge alors
1: À 18 ans. Enfin, ce qu'on appelle conservatoire.
0: Ah oui, c'est-à-dire en post-bac, ouais. Quoi.
1: Oui, c'est ça.
0: Ouais. C'est là que t'as décidé que ce serait ça, ton projet professionnel, quoi.
1: Bah, je pense que c'était clair avant.
0: Ouais.
1: Mais
0: C'est-à-dire ?
1: Enfin, je sais pas en fait. Je me souviens pas d'avoir acté un choix à ce niveau-là en fait.
0: Ah, tu veux dire que c'était inscrit
1: C'était un bon choix. Mais presque inconscient alors que c'était un peu caché. Enfin, je me souviens que mon père me disait qu'il fallait faire des études universitaires, comme ses parents lui avaient dit à lui d'ailleurs. Mais du coup, je n'assumais pas explicitement que c'était sûr que j'irais au conservatoire.
0: Ah oui.
1: Mais pourtant, pour moi, c'était très clair. Je sais pas, après c'est passé inaperçu parce que je voulais aller chez un prof particulier. Et là il m'a dit ah oui, il fallait l'examen d'entrée, donc ça a été de soi. Ça s'est mis comme ça, mais.
0: Attends, c'est passé inaperçu, c'est-à-dire que.
1: Envers lui, parce que lui s'opposait à cette décision.
0: Assez fermement.
1: Mais on n'en parlait pas trop. J'ai vu tel sujet en fait, je pense. Mais je me souviens qu'il allait.
0: Ah oui, tu faisais le truc dans ton coin.
1: Oui, c'est ça.
0: Et plutôt avec certitude.
1: Oui, c'est ça. Et il y participait aussi, puisqu'on parlait beaucoup musique, etc. Mais la décision, c'est comme s'il avait pas remarqué que du coup j'en faisais mon métier par le fait que j'allais chez un tel.
0: Ah oui.
1: C'est marrant, en fait. Donc c'est du coup...
0: Ah, ça sent la gaufre.
1: Ça sent la gaufre.
0: Et après tes premières commandes, ça a été quand ?
1: Bonne question. En fait, d'abord, j'ai écrit tous les ans à partir de mes 14-15 ans, je participais à un projet de l'Hermès Ensemble, un ensemble flamand de Anvers, qui eux proposaient à des jeunes il n'y a peut-être pas de date de commencement, mais en dessous de 20 ans, d'écrire pour eux et de travailler en workshop avec eux.
0: Ah ouais.
1: Et d'être un peu coaché compositionnellement et d'être joué après à Anvers. Donc j'ai fait ça tous les ans, jusqu'à mes 19 ans, quelque chose comme ça. Et ça c'était enregistré et filmé aussi, en fait c'est super. Enfin, je trouve que ça m'a rendu beaucoup service parce que du coup j'ai pu montrer.
0: Ça t'a fait début de catalogue.
1: Oui, c'est ça. Et je pense que de là, après j'écrivais surtout pour mes amis, pour les musiciens proches comme ça.
0: Ouais.
1: Ah oui, c'est beaucoup des musiciens, musiciennes de Bruxelles qui me contactaient parce qu'ils me connaissaient, parce qu'ils avaient entendu.
0: Et donc à l'occasion d'un concert, ils te demandaient un truc.
1: Oui, c'est ça.
0: Ouais.
1: Oui, ou qui m'écrivaient, j'ai entendu ça.

0: Et t'as un nombre d'opus que tu as en tête? Tu sais combien t'as écrit de pièces?
1: Je sais pas. Non, je sais pas trop en fait.
0: Tu sais pas si c'est plutôt 28 ou 74?
1: Peut-être. Peut-être dans la vingtaine, oui, je sais pas. Mais. Faudrait que je me pose pour compter.
0: Tu mets pas
1: quoi.
0: Opus 1, opus 2.
1: Non. Non, et j'ai même eu du mal avec le titre pendant un certain temps.
0: Ah ouais? Pourquoi?
1: Je pensais pas, et à chaque fois on me demande trop tôt pour moi dans le.
0: Dans le processus.
1: Le processus, c'est ça.
0: Et ça te bloquait ou.
1: Bah après, pas maintenant, je prends beaucoup de plaisir à ça en fait.
0: À trouver un titre?
1: Ouais. Et puis je trouve ça très chouette en fait. Mais au tout début. Peut-être. Mais du coup, non, je numérote pas. Enfin, je l'ai pas numéroté. Peut-être que je devrais le faire, c'est un peu. Du tri à faire en fait.
0: Ouais.

0: même cahier parce qu'ici de.
1: Parce qu'ils ont. Parce qu'il n'y a qu'un fournisseur de cahiers de musique.
0: Ouais. Presque, ouais.
1: C'est qui?
0: Point d'orgue.
1: Ah ouais. Ouais. Il est sympa?
0: Très très sympa, ouais.
1: On va le voir. On pourrait aller le voir.
0: On peut aller le voir, ouais. Ouais. Bah, il est là.
1: C'est bah oui,
0: ouais. Ouais. Ah mais ils sont fermés, ils sont souvent fermés. Ah. En fait, c'est eux là. Ils
1: c'est
0: sont fermés
1: je vois
0: sur
1: pas.
0: Le temps de midi.
1: Juste en face là.
0: Ouais. Où il y a les.
1: Où il y a le. Ouais d'accord.
0: Le store, je pense que c'est ça.
1: Ah oui, d'accord, c'est là.
0: Ouais.
1: Bon, tant pis.
0: Mais oui, on nous pousse même à avoir un certain. C'est drôle. Au cours de contrepoint et de d'écriture à Bruxelles, ils veulent qu'on ait exactement un format de cahier de là. Et là, c'est la maison des musiques où est maintenant, enfin où est installé le forum justement.
1: Ah oui. Mais quand toi, t'as fait les cours de contrepoint alors?
0: Oui, mais dans le cadre de du piano en fait, pas de la compo.
1: Ah. Et ça a été utile?
0: Non.
1: C'est-à-dire?
0: En fait, je trouvais ça m'a été utile comme un jeu, je dirais comme un jeu, comme un casse-tête quoi, un jeu.
1: Comme un Tetris.
0: Enfin, par amusement en fait. Oui, c'est ça. Mais non, non, et d'ailleurs, enfin, ça m'a pas été utile dans la composition, non. Mais en plus, je me souviens du premier cours où on posait un peu la question du pourquoi on faisait ça, etc. De cette manière-là, avec cette, le contrepoint strict, quoi. Et que ma prof m'a répondu, bah, Mozart on faisait, Schoenberg on faisait, c'est qu'il y a une raison.
1: C'est qu'il y a une raison, et c'est à toi de trouver laquelle.
0: Voilà, c'est ça.
1: Et si t'as pas la réponse 10 ans plus tard, elle te la donne toujours pas.
0: Toujours pas. Mais elle adore ça, en fait ça c'est à la limite une raison plus palpable, c'est de voir,
1: ah oui,
0: enfin, de voir le plaisir qu'on peut y trouver quoi.
1: Qu'elle y trouve en tout cas.
0: Ouais, qu'elle y trouve en tout cas, ouais. C'est drôle.
1: Mais c'est quoi pour toi? C'est plutôt un sudoku? C'est plutôt... Tu dis un casse-tête, c'est quel genre de casse-tête précisément?
0: Bah cette chose de beaucoup de contraintes et aussi de ne pas aller dans des réflexes musicaux en fait. Puisqu'il y a ces règles de non-imitation parfois.
1: Ouais.
0: Qui vont à l'encontre de...
1: De ce que tu fais dans...
0: musicaux, qu'on frôle en fait, je trouve ça assez étrange. Et puisqu'on frôle la musique contrapuntique quoi, parfois, mais en même temps, avec ces règles qui nous empêchent d'aller... C'est un peu un jeu de jusqu'où on va vers ce que la musique appelle dans l'exercice quoi, et de l'éviter. C'est un côté drôle quoi, un peu. Mais... Enfin, puis elle, ce qui était beau à voir, c'est qu'elle prenait, puisqu'il y a ce choix vraiment intervallique, quoi, de « Ah là, je pourrais mettre une tierce ou tel autre intervalle, mais c'est tellement, tellement plus beau, cette tierce-là, et elle avait vraiment un plaisir à goûter ces intervalles, comme ça. Enfin, c'était une écoute particulière, quoi.
1: Tu veux dire qu'elle plaquait beaucoup ses goûts sur le résultat? Malgré la scientificité de la discipline.
0: Oui, elle écoutait à fond, c'était très, très gustatif comme ça.
1: Ouais.
0: Mais sans expliciter vraiment ce qu'on cherchait à faire et qu'elle était. Enfin, sans savoir ce qu'on imite exactement. De quand même trouver un plaisir dans l'essence même de l'intervalle comme ça. De ces choix très restreints.
1: Oui.

0: là, ici, il y a le parc du Petit Sablon, où il y a des statues qui reprennent toute l'histoire des métiers. Il y a une statue par métier.
1: Il y a musicien dedans ?
0: Très bonne question, je pense pas. Je dois assister.
1: C'est pas un vrai métier, ouais, c'est ça.
0: Et là, donc, c'est l'annexe flamande. Ça, c'est le spa où on achetait à manger.
1: Il n'y a pas énormément de ressources en restauration, en fait.
0: Non.
1: Là, c'est la grande
0: entrée. Le conservateur principal, ouais.
1: Ah oui, d'accord. J'avais jamais vu qu'il était là.
0: Ouais. Oui, tout ça fait partie, en fait. Enfin, jusqu'à la synagogue, là.
1: D'accord. Tout ça, c'est le conservatoire.
0: Ouais.
1: Ah, il est énorme.
0: Ouais, oui, il est énorme. C'est super beau, en fait. Mais ça coulait vraiment, quoi. Il y avait des pigeons morts dans certains locaux.
1: Ah bon?
0: Ouais. Je sais pas, il n'y a pas de feu, en fait.
1: Pourquoi il y avait des pigeons morts? Ça veut dire que c'est à ciel ouvert?
0: Non, mais...
1: C'est les étudiants qui les ramenaient?
0: Non, je sais pas, il y avait des parties très abandonnées. Je sais pas comment ils sont atterrés par les fenêtres, sans doute, mais...

0: Si, avant il y avait des concerts aussi toutes les semaines.
1: Dehors.
2: Ici même.
1: Ah.
2: C'est un bar. L'ascenseur. C'était un bar, ouais.
1: Et il y avait des concerts de quoi ?
2: Des concerts jazz surtout.
1: Ah ouais. Mais toi, tu dois faire des pièces de musique écrite et tout ça, et de les donner dans des bars avec des gens qui parlent en même temps et tout ça.
2: Bah difficilement. Et je trouve que parfois on allait vers ça là avec ces concerts un peu informels.
1: Ouais.
2: Et en fait ça me frustre quoi. Je pense que.
1: Ça te frustre que ce soit pas écouté correctement ou.
2: Bah en tout cas moi personnellement j'ai besoin d'être dans un état d'écoute concentré quand même. Et...
1: Ouais.
2: Enfin en tout cas de créer une bulle quoi.
1: Ouais.
2: Je pense une bulle d'écoute et.
1: Ouais donc t'es embêté si c'est pas ça qui.
2: Je suis pas forcément embêtée que l'écoute ne soit pas optimale pour tout le monde, mais en tout cas moi ça me parasite et. Bah oui. Ça crée de l'agacement plus que tu.
1: Ouais bien sûr.
2: Et je trouve que ça dessert tout le monde en fait. Enfin...
1: Ouais, puis pour les interprètes aussi, c'est.
2: Ouais.
1: Ça va pas de soi, quoi.
2: Après, il y a un de mes profs de Mons, la Gilles, et d'autres, ils organisent à Forêt, près de chez moi, une série de concerts qui s'appelle Smog. Où ils font une première partie musique contemporaine ou en tout cas contemporaine ou expérimentale, plus ou moins écrite, mais. Et puis une deuxième partie vraiment électronique.
1: Ah oui.
2: Et là, c'est quand même un bar. Enfin, c'est un bar et c'est très flexible en termes de mouvement, etc. Donc il y a un peu de bruit, mais il y a quand même une super écoute, je trouve. Et là, il y a vraiment des codes de comportement pour le public différents qui se confrontent et qui se croisent, mais ça marche très bien. On voit déjà le train passer.
1: Ouais.
2: On est tout près de la gare du Midi en fait.
1: Et ça, c'est un quartier que tu as beaucoup fréquenté aussi ?
2: Oui, en fait, moi je venais beaucoup ici plutôt que de rester au Sablon.
1: Ah oui.
2: Dès que j'avais pas de salle au conservatoire en fait.
1: Parce qu'il y a une annexe ici ?
2: Non, il n'y a pas d'annexe, mais. Non, je venais beaucoup au marché même. Au marché du jeu de balle qui maintenant est fini, mais. Non mais je sais pas, il y avait le fonctionnement fait qu'on avait beaucoup de temps d'attente en fait au conservatoire. Et puis c'était sur mon chemin aussi tout simplement.
1: Ah oui.
2: Et ici sur la place même, il y a plein de cafés qui font des concerts aussi.
1: Et là maintenant tu dis que tu habites pas loin de Forêt ?
2: Ouais, c'est le sud de Bruxelles. Donc c'est plus par là, après la porte de Halle et puis...
1: Ouais, ah oui, je vois la porte de Halle, ouais.
2: Là chez moi, j'ai beaucoup composé dans ma chambre avec la fenêtre ouverte.
1: Et ça change quelque chose à ton rapport
2: Mais ouais, oui.
1: C'est-à-dire, tu fais des phrases plus longues.
2: Plus calme. Non, mais j'ai même... Il y a une période où j'enregistrais. Pendant que je composais, en fait, je me disais que, enfin, voilà, que tous les sons quand même interviennent dans la pensée musicale et enfin, je jouais un peu à jusqu'où je les laisse interférer réellement, enfin, jusqu'où je fais dialoguer ce qui se passe de manière interne
1: et externe
2: pendant la composition, quoi.
1: Mais ça, tu peux avoir des traces dans les partitions tellement c'est précis ou
2: J'ai fait ça parfois avec des bandes, vraiment, en enregistrant et en utilisant cette matière-là, la matière des sons environnants.
1: Mais que tu passes dans un séquenceur et que... Non, quand même pas, si.
2: Qu'après je retravaille et que je découpe, enfin, je cherche...
1: Ah ouais. Tu cherches des idées musicales à même les enregistrements de ton environnement sonore, c'est
2: voilà,
1: ça
2: c'est d'accord. Ça. Oui, même des paroles. Du coup, j'entends mes voisins. Enfin, il y a un truc très... très intime. C'est aussi une période où je lisais Annie Ernaux beaucoup et où elle parle beaucoup de souvenirs comme ça, très... très concrets, très personnels et très... dans un environnement, quoi, dans un territoire.
1: Mais là, tu t'es dit, tiens, Annie Ernaux le fait, alors pourquoi pas moi, c'est ça ou...
2: Ben moi, ça me touche, en fait, d'être tellement plongée dans des quotidiens ou dans des images. J'avais vu un documentaire où elle ne faisait que commenter des photos, comme ça, de sa vie, d'époque spécifique de sa vie, où je sais plus dans quel livre elle décrit des repas du quotidien de telle année, par exemple, avec les débats qui sont là, à ce moment-là, la marque de la cafetière qui est là, à ce moment-là, et tout cet univers tellement spécifique.

0: qu'à elle, à son milieu social, etc. Et je trouve ça juste touchant d'être emmenée là-dedans, en fait, dans cette intimité-là. Et du coup, j'avais aussi peut-être une plus grande attention à tous ces, ouais, à ces choses de ma rue, de...
1: C'est là le marché de Bâle, hein?
0: Voilà.
1: D'accord. Non, en fait, j'étais jamais venue.
0: Ah non? Bah là, il est là. En fait, ça finit à 14h, je pense.
1: Ah oui.
0: Mais toute la place...
1: Et c'est tous les jours, hein?
0: C'est tous les jours. On fait de très très tôt.
1: Ouais. Et c'est là qu'on achète des pianos à Saint-Denis.
0: Exactement. De vraiment tout, en fait. Des vélos, des pianos.
1: Des partitions.
0: Des partitions.
1: Ouais. Intégrale Beethoven à 6 euros.
0: Voilà, exact. Comme les greniers des grands-mères. Ouais. Tout plus, c'est des vieux tableaux, des vieilles photos, des vieilles lettres aussi. Bon, j'arrête de faire ça, je commence à accumuler des... n'importe quoi, en fait.
1: Ouais, ça pourrait t'inspirer des pièces.
0: Des photos de bébés. Ouais, ouais, c'est drôle. Hein. Ouais, ouais, tout à fait. Oui, c'est très recyclable. Déjà, une pièce qui s'appelait Carnaval Sauvage. Pour... Le Carnaval Sauvage, c'est un... qui existe vraiment ici, qui est plein de marbles. Et l'idée, c'est de se déguiser que en objet récupéré, quoi. En recyclé, récupéré.
1: Ah oui.
0: Et du coup, j'avais fait ça avec une pièce pour une amie violoniste, dont le son était complètement emballé par, par des objets trouvés.
1: Le son était emballé, c'est-à-dire?
0: Mais j'avais eu cette sensation-là, c'est drôle, en m'endormant, en fait, en entendant... Je pense que la radio était allumée. Et je, enfin, en me disant qu'à ce moment de presque endormissement, les sensations se brouillent très fort et j'avais vraiment la sensation de toucher, enfin, de sentir que le son était vraiment emballé, était emmitouflé comme ça.
1: Mais c'est-à-dire que le piano, le violon, tu l'as emmitouflé ou...
0: Ouais, c'est après je l'ai fait du coup dans...
1: Ah oui.
0: Enfin, électroniquement, mais...
1: Ah oui.
0: Oui, on le déballe et puis parfois comme un fil avec autour plein de matière collée, quoi.
1: Là, il y a la devanture de la librairie d'imaginaire, ouais, et il y a écrit « Soyez belge envers les animaux ».
0: Alors ça, qu'est-ce que ça veut dire? C'est drôle.
1: Tu t'es déjà senti belge envers les animaux?
0: Peut-être. Je sais pas.
1: Je pense que les animaux reconnaissent que tu es belge.
0: Oui. Ils ont de l'accent.
1: Ah oui, c'est oral.
0: Non, sans doute, en fait, non? Un peu. Enfin, les chiens reconnaissent quand même les infections très fort.
1: Ouais, c'est vrai, ouais.

0: y a un bar qui s'appelle le Pianoctel, où il y a un Pianoctel.
1: Ah oui, en référence à Boris Vian.
0: Ouais. Et qui fonctionne, quoi.
1: Et qui fonctionne.
0: Enfin, les cocktails, je sais pas à quel point ils sont bons, mais il y a vraiment...
1: Et toi, tu y as déjà joué sur ce Pianoctel?
0: J'ai joué en quatre mains. Mais c'était... En fait, il est très faux, quoi. Je jouais des quatre mains de Poulenc et de Debussy.
1: Ça donne de bonnes boissons, ça avec même Debussy.
0: En fait, je pense que c'est vraiment... C'est les notes, en fait, qui créent... qui donnent des... qui active des petits tuyaux avec des arômes différents.
1: Rien à voir avec les accords, en fait.
0: Donc rien à voir avec les...
1: Bah, si, quand même.
0: Quand même, du coup, mais...
1: Bah, un accord de ré majeur, ça donne pas la même chose que...
0: Ouais, bah, ré, fa, dièse, la donne autre chose que mi majeur, quoi. Je pense que si c'est les notes et pas... C'est pas les couleurs harmoniques, quoi.
1: Ouais.
0: Mais... Puis là, en haut, il y a Saint-Gilles, il y a une école où je donne cours.
1: Ah, tu donnes cours de quoi?
0: De... Ça, c'est assez particulier, c'est une pédagogie, c'est la pédagogie de Bartzoum, qui est... Ça s'appelle le solfège créatif, et c'est... Enfin, voilà, c'est basé... Les enfants apprennent à lire à partir de 3 ans, je pense, d'instruments, et puis ils ont tous des cours de clavier et d'harmonie pratique, un peu. En gros, ils s'accompagnent en chantant, quoi.
1: D'accord.
0: Des chansons, des vieilles chansons, des comptines et des...
1: Ouais.
0: Mais donc, ils savent tous, ils ont tous dans les doigts des formules d'accords. C'est assez chouette, enfin c'est très gay quoi.
1: Et en quoi c'est du solfège?
0: Bah bonne question.
1: C'est et en quoi c'est créatif aussi quand même.
0: Bah, oui un peu.
1: Un peu.
0: Mais j'essaie de leur faire. Enfin du coup il y a des grilles et je trouve que on pourrait vite inventer ou paraphraser ou improviser, mais c'est pas si évident. J'essaie de les faire composer parfois. Mais...
1: Et ça...
0: ça dépend qui.
1: Ah oui.
0: Ouais.
1: Mais est-ce que tu essaies de les faire composer comme toi tu composais?
0: Bah, j'essaye de voir si ça prend... Enfin, quand il y a des impulsions...
1: Ouais.
0: Enfin, il y en a qui improvisent naturellement, quand même. Et ça, Enfin, je crée des moments où on improvise ensemble aussi.
1: Où tu le valorises, quoi.
0: Oui, c'est ça.
1: Et tu leur fais noter ce qu'ils ont improvisé, après?
0: J'essaye, parfois, ouais. Il y en a où ça prend pas du tout. Il y en a un, j'ai essayé, il a... explosé.
1: Ah, il a explosé?
0: C'est drôle, ouais. Littéralement. Non mais je pense que... En fait il déteste... En fait ouais, même la lecture il aime pas mais... Je pense qu'il est dyslexique aussi et que ça lui a créé un truc de...
1: Ah,
0: d'un coup je suis à l'école
1: ou
0: je sais pas, oui c'est ça. Ouais. Ouais. Puis là-bas près de la gare du Midi il y a un lieu... où il y a depuis peu plein de concerts. Le Cobra Jaune, et c'est un gars qui tient ça et qui est complètement ouvert à tout tant que ça ramène des gens au bar.
1: Donc moins la musique contemporaine parce qu'on
0: Mais aussi, assis. Et c'est fou en fait. Enfin si, parce qu'il y a un petit milieu...
1: Tu veux qu'on y aille?
0: Ouais, on peut aller. Il y a les nuits... Enfin, c'est marrant, en fait, il y a les nuits du Botanique qui existent depuis longtemps. Et puis il y a les nuits du Bota de merde, du Bota en séparé, qui sont apparus un peu... Enfin voilà. Je pense que la direction a changé quoi, enfin qu'il y a eu
1: une
0: querelle.
1: Et du coup, le Bota de merde, c'est une sorte de off du Botanique. Ouais.
0: Voilà. Et du coup, il y a eu beaucoup de concerts de ce festival-là, au Cobra Jaune.
1: Et ça se ressent dans la programmation
0: Ça se ressent dans la programmation?
1: C'est pas le même genre de musique, ouais.
0: C'est plus expérimental un peu.
1: Ouais, quand même.
0: Ouais. Mais il y a aussi des personnes qui joueraient tout à fait au Botanique qui viennent, viennent quand même. Mais c'est drôle parce qu'il déteste cette musique, le gars du lieu. Il dit ma fille de 5 ans joue mieux.
1: Ah oui, il est dans ces clichés-là.
0: Ouais, complètement.
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0: 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Il est 16h.
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0: 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Il est 18h.
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6: Vivre avec le VIH, c'est maintenant l'émission d'une heure chaque semaine pour parler des questions qui comptent dans la vie des séropositifs et de ceux qui les aiment, mais aussi pour parler de santé sexuelle et de prévention. Nous sommes dans les mois de la santé sexuelle. Aujourd'hui, Santé sexuelle focus sur la prévention et le dépistage. Pour agir à tout ce que vous entendez, vous pouvez nous contacter par téléphone au 01 40 29 46 09 ou à travers notre site internet comitedesfamilles.net. Vous pouvez également nous suivre sur Facebook, Instagram. 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

0: Lors des journées thématiques de l'SFLS dédiées à la santé sexuelle, aux IST, à la PrEP, la prophylaxie, pré-exposition et la vaccination, je vous propose un retour sur les sessions consacrées à la prévention et au dépistage sous un angle de lecture européenne. Commençons par l'infectiologue Roman Palisch qui nous propose un résumé des recommandations en Europe et dans le monde.
1: Des recommandations sur la prévention, sur le dépistage. Évidemment, c'est extrêmement large, déjà sur les thématiques qu'on peut aborder, et c'est aussi extrêmement large sur la géographie qu'on pourrait aborder de ces recommandations. Il en existe des dizaines, probablement même des centaines localement, et donc c'est pas possible de le faire de manière exhaustive. Donc j'ai choisi d'essayer de me corriger sur certains points et sur certaines recommandations, vous allez le voir. Donc les questions que je vais aborder. En introduction en fait, de la table ronde qu'il va y avoir dans la deuxième partie, c'est la question de la PrEP orale chez les femmes cis. Quelques questions liées à la PrEP injectable. On va parler de traitement post-exposition, de doxycycline en prévention des IST bactériennes et très rapidement vers la fin du dépistage des IST qui sera largement abordé dans la session d'après. Les recommandations que j'ai consultées pour ça sont les recommandations françaises, les recommandations européennes, les recommandations américaines, les recommandations anglaises du Royaume-Uni, les recommandations de l'OMS et un petit détour par l'Australie et par la Belgique, vous le verrez dans la présentation. Donc on commence avec la PrEP orale. Comme vous le savez, en France, la seule option thérapeutique disponible, c'est la bithérapie tenofovir disopropylfumarate N-tricitabine, donc TDF-FTC, avec deux modes d'administration possibles, un mode d'administration en continu, qui en fait fait suite à plusieurs essais cliniques, notamment l'essai PROUT, qui était un essai anglais, et l'essai HyperGay, qui a démontré la possibilité d'utiliser cette bithérapie dans un schéma à la demande, chez les hommes ayant des rapports sexuels avec des hommes ou les femmes trans, avec d'autres études ensuite, dans un schéma 2-1-1, c'est-à-dire deux comprimés dans les 2 à 24 heures qui précèdent le rapport sexuel, un comprimé 24 heures et 48 heures après la première prise de médicaments. Il existe une autre option disponible dans certains pays, c'est l'équivalent, on va dire, un peu plus moderne de TDF-FTC qui est TAF-FTC, donc avec une forme de tenofovir plus récente. Cette combinaison très similaire a été étudiée dans un essai qui s'appelle Discover et donc qui, dans certains pays, permet de proposer cette bithérapie à la place de TDF-FTC. C'est une bithérapie qui n'est pas génériquée, qui coûte plus cher et qui a l'avantage d'éviter un certain nombre de toxicités, notamment rénales et osseuses, en tout cas de les diminuer par rapport au TDF historique qu'on connaît. Maintenant qu'on a dit ça, quelle est la problématique ou les questions spécifiques qu'on peut se poser chez les femmes cis et en élargissant un petit peu chez les personnes également qui pourraient porter un néovagin, c'est-à-dire des hommes trans, en tout cas une petite fraction d'entre eux. Le problème, c'est qu'on n'a pas d'essais cliniques qui ont montré l'efficacité du schéma à la demande chez les femmes cis. Ce qu'on sait également, c'est que la pharmacocinétique dans le tractus génital féminin n'est pas la même que celle du rectum. On sait que les concentrations en tenofovir et de ses dérivés actifs sont beaucoup plus faibles dans le tractus génital féminin, avec des études qui montrent que ça peut varier de 10 à 50 fois en dessous de ce qu'on observe dans le rectum. Et on sait aussi que les cinétiques pourraient être différentes, avec un délai d'acquisition de la protection plus long et une persistance de cette protection qui pourrait être moins longue. Enfin, on sait que le corrélat de protection, il a été moins bien défini dans le tractus génital féminin. On a beaucoup moins de données pharmacologiques que dans le tissu rectal. Et par ailleurs, le tractus génital féminin, anatomiquement, est plus complexe que le rectum dans la mesure où le site d'infection pourrait être le vagin, mais aussi le col de l'utérus, voire l'utérus. Et en fait, on a des épithéliums, on a des tissus cellulaires qui ne sont pas du tout les mêmes, les uns avec les autres et en fait avec des paramètres pharmacologiques qui pourraient différer. Bref, donc tout ça pour dire que en fait, l'extrapolation de ce qu'on sait chez les HSH et chez les femmes trans qui ont des rapports anaux pour le schéma à la demande n'est pas directement applicable chez les femmes cis et c'est une limite puisque dans les recommandations, globalement, jusqu'à il n'y a pas très longtemps, on disait que seul le schéma continu pouvait être appliqué dans la population féminine. Il y a des travaux de pharmacologie et notamment de modélisation qui remettent un peu en cause ça. Vous en voyez ici un exemple, qui est l'exemple le plus connu parce qu'il a fait évoluer les recommandations récemment. Ce que vous voyez en fait sur ces courbes à gauche, c'est la modélisation de la protection attendue sur des schémas à 3 jours, avec 2 comprimés, 1 comprimé, 1 comprimé. Donc ça, c'est la référence, c'est ce qu'on utilise dans les recommandations chez les HSH notamment. Les schémas 2-2-1 ou 2-2-2. Et en fait, ce que vous voyez, c'est que quand on augmente le nombre de comprimés sur un schéma de 3 jours, on arrive un peu à augmenter la durée de protection attendue, mais pas dans des zones suffisantes, c'est-à-dire plus de 90 ou 95%. Il y a d'autres schémas qui sont étudiés dans ces modélisations, qui reposent sur des données de pharmacologie réelle, qui montrent que si on allonge la période de prise du traitement après le dernier rapport sexuel, on va avoir une protection qui est effectivement plus prolongée. Donc vous avez toujours en noir la protection de référence avec le schéma 2-1-1. Et ensuite, vous voyez que si on met un jour de plus en faisant varier le nombre de comprimés, on arrive en fait à atteindre des taux de protection au 7e jour qui dépassent les 94-95%. Et en gros, cette période de 7 jours, elle est prise parce que c'est la période qu'il faudrait couvrir pour éviter les étapes initiales qui vont conduire à l'installation de l'infection au niveau systémique, c'est-à-dire le passage de la muqueuse, l'entrée dans les ganglions et la dissémination ensuite par voie sanguine. Donc en gros, ces études de pharmacologie, elles montrent qu'en modifiant un peu le schéma à la demande, on pourrait proposer aux femmes cis des schémas et ne pas restreindre totalement les schémas à la demande, mais avec une modification de ce qui est proposé. Et donc ça se traduit désormais dans les recommandations, puisque des schémas à la demande sont autorisés chez les femmes cis ou chez les hommes trans avec un lieu au vagin, dans les recommandations anglaises et dans les recommandations européennes, avec un schéma dit 2-7. Donc 2-7, ça veut dire 2 comprimés dans les 2 à 24 heures qui précèdent l'exposition et 7 jours de prise avec 1 comprimé dans les suites de ce rapport sexuel. Ce schéma n'est pas autorisé dans la recommandation américaine, mais de manière assez intéressante, dans une recommandation locale new-yorkaise, en fait, il est possible d'utiliser un schéma à la demande qui est moins restrictif que ce qui est utilisé chez les Anglais ou chez les Européens, en tout cas dans la recommandation de l'EACS. C'est un schéma 2-3, donc c'est 2 comprimés dans les 2 à 24 heures qui précèdent l'exposition et 3 jours d'exposition dans les suites de l'exposition et non pas 7 comme dans la recommandation européenne ou anglaise. Donc vous voyez que c'est la seule, à ma connaissance, recommandation à ce point-là permissive. Dans la recommandation française, ça n'est pas mentionné pour l'instant, donc on verra pour les mises à jour. En ce qui concerne la bithérapie TAF-FTC, je passe rapidement dessus puisqu'on n'a pas à disposition cette bithérapie en France, mais d'une manière générale, elle est recommandée alternativement à TDF-FTC dans la plupart des recommandations, sauf aux États-Unis où elle n'est pas recommandée chez les femmes cis. J'en viens à la PrEP injectable par carboxygravir. Les deux grands essais qui ont montré l'efficacité de cette PrEP, ce sont les essais HPTN 083 et 084 qui ont respectivement montré chez les HSH et chez les femmes trans et chez les femmes cis que le carboxygravir en injection intramusculaire tous les 2 mois est plus efficace dans ces essais que la PrEP orale par TDF-FTC en continu dans des populations où l'observance pour la PrEP orale, il a été démontré qu'elle était plutôt extrêmement mauvaise. Et donc dans les recommandations dont on dispose aujourd'hui, il y a plusieurs questions qui se posent. La première question, c'est au bout de combien de temps, quand on commence les injections de carboxygravir, on est protégé. Dans la recommandation européenne, ce délai n'est pas précisé, mais dans la quasi-totalité des autres recommandations, on estime que 7 jours est le délai qu'il faut par sécurité pour estimer que le carboxygravir aura atteint des concentrations suffisantes, ce qui veut dire qu'on doit préciser aux gens qui commencent le carboxygravir que pendant la première semaine, ils ne sont pas protégés, ce qui signifie l'utilisation du préservatif ou une couverture par une PrEP orale TDF-FTC pour s'assurer qu'on n'ait pas un événement de transmission pendant cette première semaine d'exposition insuffisante au carboxygravir avec tous les risques qu'on peut supposer derrière. En ce qui concerne l'indication de prescription du carboxygravir, globalement, l'indication la plus restrictive, elle est en France, dans la manière dont les choses sont écrites dans la recommandation, et en Europe, où il est clairement écrit que cette PrEP par carboxygravir est une alternative de seconde intention. C'est comme ça que c'est écrit dans la recommandation HAS, et ça a été, on va dire, nuancé, modéré dans la recommandation, ou en tout cas dans le document émis par la SFLS. En tout cas, c'est plus restrictif que ce qu'on voit dans les recommandations internationales, où en fait, il est plutôt factuellement mentionné que c'est un autre moyen et il n'est pas fait mention spécifiquement de populations dans lesquelles il faudrait préférentiellement la prescrire, notamment chez des gens qui ne supportent pas, qui ne tolèrent pas la PrEP orale ou qui ont une insuffisance rénale et qui contre-indiqueraient la PrEP orale. En ce qui concerne en revanche le monitoring de la charge virale sous cabotegravir, vous le savez sans doute, c'est un gros sujet de discussion pour des questions de coût, d'accessibilité de ces tests. En réalité, la recommandation émise par la SFLS est la plus permissive par rapport à ce qu'on voit dans les autres pays, dans les autres recommandations, puisque c'est la seule recommandation qui conseille de le faire à l'introduction de cette PrEP par cabotegravir, éventuellement si on suspecte une primo-infection, mais pas pour le suivi routinier, on va dire, de la PrEP par cabotegravir, alors que c'est toujours recommandé dans toutes les autres recommandations, notamment anglaises ou américaines. L'OMS, pardon, quand même, est un peu plus pragmatique, puisque, évidemment, c'est une recommandation qui s'adresse à l'ensemble des pays qui pourraient utiliser le cabotegravir et qui ne bénéficient pas forcément de l'accès à la charge virale facilement. La PrEP injectable par lenacapavir maintenant, donc il y a deux grands essais qui ont également montré, comme HPTN 083 et 084, sauf qu'ici ça s'appelle Purpose 1 et Purpose 2, dans les mêmes populations, Purpose 1 chez les femmes cis, Purpose 2 chez les HSA, chez les femmes trans, que une injection de lenacapavir tous les 6 mois par voie sous-cutanée après une dose de charge orale de 2 jours permet de protéger davantage les personnes exposées du VIH que la PrEP orale continue, TDF-FTC ou TAF-FTC pour Purpose 1. Donc il y a aussi une supériorité qui a été démontrée, toujours dans une population avec des grandes difficultés d'adhérence à la PrEP orale. Donc pour l'instant, les recommandations sont beaucoup moins étoffées sur le lenacapavir, puisque dans la plupart des pays du monde, on n'a pas accès au lenacapavir, à l'exception des États-Unis. Donc c'est les recommandations américaines qui sont les plus étoffées en l'occurrence sur les modalités de prescription du lenacapavir en PrEP. L'OMS a intégré ce moyen de prévention dans ses recommandations comme un moyen de prévention à discuter avec le cabotegravir, avec la PrEP orale dans les populations exposées. Et dans les autres recommandations, c'est mentionné, mais pour l'instant, on ne peut pas dire grand-chose puisqu'il y aura évidemment des mises à jour le jour où on aura le lenacapavir à disposition, si on a le lenacapavir à disposition. J'en viens au traitement post-exposition. La grande différence dans les recommandations que je vous ai citées au début, c'est le délai d'introduction du TPE, puisque finalement, dans toutes les recommandations, on peut aller jusqu'à 72 heures pour proposer un traitement post-exposition, sauf en France où le délai est maintenu pour le moment à 48 heures. Sachant qu'au cas par cas, ça nous arrive de discuter certaines indications de TPE un peu tardives, mais ça reste néanmoins 48 heures dans la recommandation. Qu'on voit sur les schémas antirétroviraux qui sont recommandés en première intention et en alternative, c'est ce que j'ai essayé de résumer sur le tableau que vous voyez à droite, c'est que la France est le seul pays à proposer un analogue non nucléosidique de la transcriptase inverse comme schéma préférentiel pour le traitement post-exposition, c'est-à-dire l'association de deux NUC, donc TDF-FTC ou 3TC, plus la doravirine, soit en comprimé unique, soit dans une forme dissociée, le générique de Truvada plus le Pifeltro pour la forme commerciale, donc la doravirine, avec des alternatives. Les Américains et les Européens, au sens de l'EAC, se recommandent plutôt le combiné Biktarvy, donc TAF-FTC-Biktegravir. Le Royaume-Uni, assez curieusement, propose une bithérapie TDF-FTC plus du Raltegravir en première intention et de manière assez marquée, avec toutefois des alternatives possibles qui incluent les antiprotéines boostées. Et l'OMS recommande en fait du TLD, hein, si c'est possible, une bithérapie si ce n'est pas possible, avec l'ajout possiblement secondairement d'une troisième molécule. Un petit tour très bref par l'Australie, parce que c'est intéressant. En fait, en première intention, il est positionné une bithérapie TDF-FTC en traitement post-exposition et non pas une trithérapie. Et c'est, à ma connaissance, le seul pays qui propose ce schéma. Et c'est intéressant parce que ça remet un peu en cause, ça remet en perspective les tableaux qu'on connaît très bien dans l'évaluation du risque qu'on connaît tous, hein, sur le type d'exposition et le statut sérologique du ou de la partenaire quand il est connu en tout cas. Et en fait, dans ce tableau, il n'y a pas seulement recommandé ou non recommandé pour le traitement post-exposition, il y a non recommandé, recommandé en bithérapie ou recommandé en trithérapie. Donc en gros, c'est la base, c'est on propose une trithérapie TDF-FTC et si on estime qu'il y a un risque supplémentaire que le risque basique qui justifierait l'introduction d'un traitement post-exposition, on ajoute une troisième molécule et en l'occurrence le dolutegravir. On remarque aussi dans ce tableau, je ne l'ai pas mentionné sur la diapositive, que les Australiens, pour un rapport hétérosexuel avec une personne hétérosexuelle de statut sérologique inconnu, il n'y a jamais de traitement post-exposition recommandé, considérant en fait que dans la population australienne qui ne fait pas partie des groupes à haut risque de transmission, ce qui inclut les HSH, en fait, on ne propose pas de traitement post-exposition. Dans certaines recommandations, notamment européennes, on ouvre la possibilité de débuter un traitement post-exposition par une bithérapie TDF-FTC, notamment chez des personnes qui prennent la PrEP, qui ont eu un accident d'exposition pour une mauvaise prise de PrEP, en attendant de commencer une trithérapie pour ne pas perdre de temps, considérant qu'en fait, le délai d'introduction est plus important que le nombre de molécules qu'on va mettre dans la combinaison. En ce qui concerne la doxycycline en prévention des IST bactériennes, les points de divergence, en fait, il n'y en a pas beaucoup, c'est plutôt dans la manière dont c'est formulé sur le fait qu'on puisse ou non proposer ce moyen de prévention. Donc c'est le fait de donner de la doxycycline après une exposition qui pourrait conduire à une infection bactérienne, chlamydia, syphilis et éventuellement monocoque. La recommandation française de l'HAS est la plus restrictive dans sa manière, encore une fois, de le mentionner, puisqu'il est écrit que ce dispositif n'est pas recommandé, mais que toutefois, on peut le faire. Dans les autres recommandations, c'est plutôt écrit qu'on peut le faire au cas par cas, dans le cadre d'une discussion partagée, ce qui semble assez évident quand on connaît le contexte de nos consultations. Voilà, donc c'est à peu près le seul point de divergence, sauf que les recommandations anglaises et aussi un peu australiennes mettent surtout l'accent sur la syphilis et n'évoquent pas tellement le chlamydia et encore moins le gonocoque dans la manière d'appréhender cet outil de prévention. Pour terminer, et c'est pour faire le lien en fait avec la table ronde qui aura lieu juste après la pause, en ce qui concerne le dépistage IST chez les hommes ayant des rapports sexuels avec des hommes, de manière relativement homogène, chez les HSH multipartenaires très exposés aux IST, il est recommandé de dépister les IST bactériennes tous les 3 mois, et ça inclut gonocoque, chlamydia et la syphilis. Nos collègues belges, depuis maintenant quelques années, mènent des travaux qui vous seront présentés plus tard sur cette question, et il est proposé, dans les recommandations belges, de dépister chlamydia et gonocoque uniquement chez les HSH exclusif, c'est-à-dire, quand je dis exclusif, ça veut dire ayant uniquement des rapports avec des hommes et non pas avec des hommes et des femmes, s'il y a des symptômes compatibles avec une infection, s'il y a des partenaires symptomatiques, qui pourraient refaire des épisodes symptomatiques quand c'est des partenaires réguliers, s'il y a des rapports sexuels, donc bisexuels, et enfin si le patient souhaite absolument être dépisté, mais donc on ouvre la voie vers le non-dépistage de ces deux bactéries dans un certain nombre de conditions, pour des raisons qui seront discutées tout à l'heure. J'ai terminé donc sur ce tour des recommandations en ayant essayé d'être le plus synthétique possible. Donc on l'a dit, il y a une ouverture des recommandations à la PrEP orale à la demande chez les femmes cis avec des schémas un peu particuliers qui sont plus complexes néanmoins que ce qu'on utilise chez les hommes. Il y a des indications restreintes en France pour la PrEP par cabotégravir mais qui vont s'ouvrir et qui s'ouvrent de plus en plus. Mais un monitoring du statut VIH plus souple en France qu'ailleurs. On a discuté de la place singulière des non-nucs en TPE en France et l'ouverture vers la bithérapie TDF-FTC du traitement post-exposition en Australie. On a vu que la doxycycline en prévention des IST bactériennes elle peut être proposée partout après une discussion et une évaluation individuelle du risque d'IST bactérienne donc. Et enfin, on voit que les recommandations s'ouvrent vers le non-dépistage possible du gonocoque et de chlamydia chez des HSH homosexuels, uniquement homosexuels et non bisexuels, asymptomatiques. En Belgique pour l'instant, peut-être ailleurs à l'avenir.
0: Et maintenant, direction Berlin. 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
2: Berlin est une ville clé, ou ça reste une ville clé de l'épidémie VIH en Allemagne, parce qu'il y a environ 1300 personnes qui vivent avec le VIH à Berlin. Et parmi ces personnes qui vivent avec le VIH, il reste plus ou moins 1000 personnes. Sans diagnostic. Et si on regarde, si on jette un coup d'œil sur la cascade, on voit que le grand challenge berlinois, mais aussi le grand challenge à Berlin, ça va être de proposer des dépistages faciles d'accès aux personnes qui vivent avec le VIH mais qui n'ont pas encore de diagnostic. Vous voyez le premier chiffre, donc le 93, ouais, donc il reste encore du travail à faire à Berlin. Berlin, par ailleurs, c'est une ville d'arrivée pour beaucoup de personnes de la communauté LGBTQI de tous les coins du monde, en fait. Donc il y a beaucoup de personnes qui arrivent à Berlin. Donc il y a, par exemple, un jeune Brésilien qui, dans son pays, il a été socialisé par rapport à l'importance de se protéger contre le VIH. Il sait qu'il doit prendre ou il veut absolument prendre la PrEP Il sait que la PrEP va le protéger contre le VIH, il sait que ça va être prescrit par un médecin. Il arrive à Berlin avec une assurance maladie, mais il va s'apercevoir peut-être que cette assurance maladie ne va pas couvrir la PrEP en Allemagne. Nous allons reparler. Donc nous avons une très grande communauté internationale à Berlin qui vient parce que c'est une ville très intéressante pour des personnes queer de tout le monde, mais les personnes, des fois, ils comprennent pas que leur assurance maladie ne va pas tout couvrir, ils ne vont pas comprendre le système médical qui est très compliqué, ils ne vont pas comprendre forcément pourquoi ou comment ils vont avoir accès aux soins. Donc ce n'est pas parce que les personnes ils sont... et ça c'est lié au système berlinois et au système allemand qui peut apparaître compliqué. Et je vais vous expliquer pourquoi il est tellement compliqué. Il est très fragmenté. Donc nous avons d'un côté les ONG qui eux vont proposer les dépistages anonymes, ils vont faire de la prévention, ils vont faire du travail communautaire très important, et ils vont offrir du soutien psychosocial. Mais de l'autre côté, ils ne vont pas donner des traitements pour le VIH et pour les IST. Donc si un diagnostic est posé, reprenez justement l'exemple de ce jeune Brésilien qui a très bien compris, qui vous est dépisté de temps en temps contre pour faire des tests aux IST. Il va être diagnostiqué au sein de cette ONG avec une syphilis. Il va comprendre peut-être que son assurance maladie qu'il a fait au Brésil pour pouvoir venir en Allemagne ne va pas couvrir ses maladies. Mais par ailleurs, nous avons donc bien évidemment les cabinets médicaux spécialisés qui, eux, ils vont proposer évidemment des traitements VIH et IST, ils vont prescrire la PrEP. Et ça, c'est un peu spécial aussi pour l'Allemagne et pour Berlin. Depuis les années 80 et les années 90, le traitement des personnes atteintes du VIH, donc des personnes séropositives, des personnes atteintes du SIDA, ça s'est toujours fait en ville. Donc uniquement les cas plus compliqués où les personnes vraiment atteintes du SIDA vont dans les hôpitaux et le traitement, le suivi des personnes vivantes avec les VIH, vivantes avec le VIH, c'est toujours fait en ville. Par contre, ces cabinets médicaux, ils ont parfois un accès difficile, je vous l'ai dit tout à l'heure. La barrière principale, ça peut être l'assurance maladie qui fait défaut. Et en général, les cabinets médicaux, les médecins qui travaillent n'ont pas forcément beaucoup de temps pour les questions psychosociales et ils peuvent aussi accéder à des barrières linguistiques. Les hôpitaux, eux, ils sont les seuls à pouvoir proposer la PrEP. Aujourd'hui, j'ai appris que ça s'appelle traitement post-exposition en France, en TPE. Donc, si vous comprenez la PrEP, c'est TPE. Eux, ils vont faire les hospitalisations des infections plus complexes et des personnes atteintes du SIDA. Ils vont proposer les premières doses de TPE et après orienter vers les cabinets médicaux, les cabinets en ville et orienter vers le checkpoint par exemple pour faire le suivi après, pour faire d'autres tests et pour faire les prescriptions de la PrEP. Cet accès dans les hôpitaux il reste peu flexible, peu communautaire et pas de prévention à long terme. Et après il y a les institutions étatiques de la santé sexuelle. Ce qu'on appelle Gesundheitsamt en allemand. Donc déjà, si vous parlez un peu allemand, vous allez comprendre que ça c'est très bureaucratique, c'est très pas très communautaire, et ça c'est très important, des structures qui sont très séparées du système de soins. Donc ça existe un peu en parallèle. Et donc revenons à notre jeune Brésilien qui peut en faire part d'une communauté LGBTQI internationale. Qui vient à Berlin et qui est donc face à un contexte très très fragmenté et qui est face à un système de soins qui est plus compliqué qu'il faudrait l'être. Les Allemands, ils aiment bien être compliqués. Et voilà, donc ça c'est des défis qui peuvent donc apparaître au sein de la communauté. Ils n'ont pas d'assurance maladie, ça aussi c'est très allemand, c'est un sujet très allemand, il y a beaucoup... Plus de 100 assurances maladies différentes en Allemagne. Donc il y a différentes institutions, différents systèmes. Et pas tout le monde. Donc il existe des personnes, beaucoup de personnes ont un statut légal en Allemagne, mais ils n'ont pas d'assurance maladie. Donc ils n'ont pas d'accès aux soins. Il y a une stigmatisation des personnes LGBTQI au niveau sociétal, mais aussi dans le système médical, bien sûr. Et donc il en résulte un manque de navigation pour ces personnes. Et avant d'enchaîner avec le checkpoint et de vous parler comment le checkpoint essaie de remédier à cette situation, nous allons passer à Elena qui va vous parler en fait du travail concret dans les cabinets médicaux spécialisés, et elle va aussi vous parler des quelques statistiques sur la doxy-PET et sur l'après. Et après, je reviens pour parler du checkpoint. À tout à l'heure.
3: Nous sommes un petit cabinet qui travaille à côté du checkpoint, associé de façon très étroite avec le checkpoint. Et nous attendons une population plutôt HSH, MSM. On a l'année dernière reçu 2350 patients uniques qui ont été suivis pendant l'année, avec à peu près 15 000 tests de VIH et de dépistage de maladies de transmission, d'infection de transmission sexuelle. La plupart de nos patients sont à peu près, la médiane c'est 33 ans, de sexe masculin, et à peu près 12% sont des femmes cis. Mais on a une population trans très élevée, et ça c'est parce que mon collègue il fait de l'hormonothérapie chez les trans, et c'est pour ça qu'on reçoit, en comparaison avec d'autres cliniques, beaucoup de patients trans qu'on va traiter aussi, et on va aussi donner l'hormonothérapie et le PrEP. Notre offre se centre aussi chez le PrEP, comme à Dean Street. La plupart de nos consultations ont un profil PrEP, à peu près 60%, mais on fait aussi le dépistage, prévention, vaccination, éventuellement d'oxyfète et traitement des infections de transmission sexuelle. On traite le VIH clinique, l'hormonothérapie trans, accompagnement chemsex, et aussi un très petit pourcentage, à peu près 5 à 10% de nos patients, ils viennent simplement comme médecine générale, ceux qui habitent dans le même quartier, ils viennent à nous, c'est vraiment très peu, mais on a aussi des patients diabétiques, des patients avec hypertension, des patients qui ont 90 ans, on en a aussi. L'histoire de la PrEP en Allemagne, c'est un peu différent peut-être chez les autres États en Europe. Elle est accessible et remboursée par le système national de santé depuis 2019. On a eu un croisement qui semble beaucoup aux chiffres qu'on a vu d'Inn Street et de la Belgique aussi. Ça veut dire que les premières années, ça a monté très bien. Mais puis depuis 2023-2024, il est arrivé une stagnation. On pense que cette stagnation du niveau de la couverture PrEP se doit surtout au désapprovisionnement qu'on a eu vers la fin 2023. Il n'y avait pas de PrEP, il n'y avait pas trop de TDF, on n'a pas pu le remplacer. Il y a beaucoup de patients qui ont basculé vers le on-demand et qui peut-être ne prennent plus la PrEP active maintenant parce qu'ils n'en ont plus besoin. En total, on a vers la fin de 2024 à peu près 51 500 usagers de PrEP. En Allemagne, ça veut dire qu'il y a à peu près 43% du besoin qui n'est pas couvert encore. Et si on voit les chiffres à Berlin, on a presque un tiers des usagers PrEP sont à Berlin, 508 patients pour 100 000 habitants. Et si on compare avec la moyenne nationale qui se trouve à 69, et la moyenne dans le Bundesland le moins représenté, c'est Mecklenburg-Vorpommern, le nord de l'Allemagne, eux, ils n'ont que 15 patients pour 100 000 habitants. Qui prennent 15 usagers de PrEP. Pourquoi ça arrive? On va le voir, on va le comprendre peut-être maintenant. Ici, une petite comparaison avec le PrEP en France, vous le connaissez mieux que moi, sûrement, mais je voulais à peu près comparer quelle est la situation du PrEP en Allemagne. Il n'est jamais gratuit, ça veut dire qu'il faut payer au moins 10 euros tous les 3 mois. Si on a une assurance maladie qui court, s'il n'y a pas d'assurance maladie ou on est une assurance maladie privée, on doit payer 50 à 60 euros par mois. Théoriquement, tous les médecins peuvent le prescrire, mais ça arrive qu'il y a les Allemands sont très bureaucratiques, il y a une liste spéciale de médecins qui peuvent prescrire la PrEP et qui ont une formation spéciale, qui ont fait des cours et qui peuvent la prescrire officiellement. Et cette liste ne compte que à peu près 800 médecins. À l'intérieur, dont presque la plupart se trouvent à Berlin et les grandes villes comme Hambourg et Munich, mais dans les zones non métropolitaines, il n'y a vraiment pas de médecins qui officiellement peuvent prescrire la PrEP. L'usage de PrEP on demand n'est pas reconnu en Allemagne, c'est off-label, on ne peut prescrire que le PrEP tous les jours. Théoriquement, bien sûr qu'on ne le fait pas, mais c'est officiel, c'est simplement le PrEP on demand. Et les molécules qui sont disponibles, c'est simplement TDF, FTC. Il n'y a pas de TAF, il n'y a pas de cabotegravir, il n'y a bien sûr pas de dinacapavir. Les usagers actifs, on les a déjà vus, mais si vous comparez la France et l'Allemagne, qui se trouvent à peu près dans le même niveau, ça veut dire un peu plus de 50 000 usagers de PrEP. Et pourtant, l'Allemagne a une population plus haute, ça veut dire notre niveau de couverture est un peu moins. Ça, c'est une donnée de notre cohorte, la cohorte Viro, dans ma petite clinique, où on a vu que des personnes qui utilisent... Non, ici à gauche, pardon, c'est la cohorte allemande. La plupart des personnes qui utilisent le PrEP en Allemagne, c'est des hommes cis, HSH, à peu près 35 ans, vivent, qui sont nés en Allemagne. C'est une donnée très importante qui, après, va être importante pour Jacques à nouveau. Et ils habitent dans les grandes villes. Plus de 70% habitent Hambourg, München ou à Berlin. Notre compte à droite, c'est les patients que nous suivons avec le PrEP. Et à différence de la grande cohorte allemande, on a 12% de patients qui ont moins de 25 ans, ce qui est étrange dans le reste des cohortes normalement européennes. À peu près 8% de femmes cis qui sont suivies par qui reçoivent le PrEP actif. C'est aussi pas régulier dans le reste des pays européens. Et surtout, notre 13% de personnes trans qui sont suivies pour la PrEP. Ce qui reste pas couvert et qui reste comme angle mort persistant chez notre les cliniques de ville, c'est les personnes qui n'ont pas d'assurance. La première chose qu'on te demande si tu vas à une clinique à Berlin, c'est carte d'assurance. S'il n'y a pas de carte d'assurance, il n'y a pas de possibilité d'avoir des soins dans la plupart des réseaux de santé. Et c'est partie de la migration reste pas du tout couverte. La PrEP aussi n'est pas gratuite. Ça veut dire que si on n'a pas d'assurance maladie, on n'a pas accès à la PrEP. Et il n'y a personne qui va payer la PrEP pour les personnes sans papier ou sans assurance. Et aussi les usagers de drogues intraveineuses, ils restent dans toutes les cohortes européennes, mais aussi en Allemagne, presque hors du soin PrEP. Une autre particularité de l'Allemagne, c'est qu'on n'a pas de données nationales. Il n'y a pas de surveillance nationale des maladies, des infections de transmission sexuelle. La seule qu'on suit à niveau national, c'est la syphilis et le VIH, bien sûr. On voit qu'il y a une hausse de la syphilis, ça on le connaît, ça arrive dans toute l'Europe, mais on ne sait pas ce qui se passe avec la chlamydia et on ne sait pas ce qui se passe avec la gonorrhée. Ça veut dire qu'on est aveugle. On ne sait pas si en Allemagne, lorsqu'on change le dépistage, les formes de dépistage, qu'est-ce qui se passe. Il n'y a pas de données de ça. Lorsqu'on a commencé à étudier un peu le modèle belge, on a commencé à penser peut-être qu'on n'a pas besoin de dépister. Et avec les données de ma clinique, on a essayé de chercher qu'est-ce qui se passe lorsqu'on dépiste versus qu'est-ce qui se passe lorsqu'on ne fait pas de dépistage. Ici, dans les barres rosa, hein, vous avez le niveau de dépistage des patients asymptomatiques par an. On voit à gauche ceux qui se dépistent moins d'une fois par an et à droite ceux qui se dépistent presque 4 fois par an. Et en bleu, on peut voir l'incidence d'épisodes symptomatiques d'infection de transmission sexuelle et on voit qu'il ne change pas. Ça veut dire, indépendamment du nombre de dépistages que les patients dans notre clinique ont fait au long de l'année, le taux de maladie, d'infection de transmission sexuelle clinique et symptomatique reste très à niveau, hein, reste stable. Et c'est pour ça qu'on a décidé de ne pas faire de dépistage à peu près et on a commencé à ne pas recommander le dépistage de chlamydia et gonorrhée de façon persistante. Et on voit que ça a été, ça fonctionne, ça veut dire qu'on a en noir le dépistage de VIH dans notre population PrEP. Ça se maintient étable, on n'a pas changé. Le dépistage de syphilis est aussi, il se maintient aussi dans le même niveau, à peu près 77-80%. Mais on voit que depuis 2024, on a commencé à demander de façon plus ciblée les symptômes, pas de symptômes, et à faire un dépistage plus ciblé, on a réduit à 66% de couverture de dépistage de dépistage chez les PrEP. La plupart de ces 66% sont peut-être des personnes qui ont des symptômes, ça je ne peux pas le savoir, je n'ai pas les données ici, mais on n'arrive pas à le réduire plus, pas encore. Et du coup, ça, c'était les données que je voulais vous montrer. Ça, c'est mon équipe. Et les trois enjeux que je voudrais bien qu'on retienne pour la présentation de Jacques après, c'est que la PrEP au-delà des HSH est à Berlin et en Allemagne possible, mais ça dépend beaucoup des petites cliniques qui vont le faire, de la personne qui est là, si elle veut l'offrir à des femmes, si elle veut l'offrir à des jeunes, si elle veut l'offrir à des personnes trans. Du coup, les personnes sans couverture, elles restent complètement sans protection. Il n'y a pas de façon de... celles qui n'ont pas d'assurance sanitaire, il n'y a pas de façon de leur donner la PrEP. Et puis, il nous manque des données multicentriques. Bien sûr qu'on peut faire des données, des petites études et des dépistages avec les données d'une clinique, mais il faut qu'on ait plus de données multicentriques pour être capable d'évaluer les effets des changements de notre dépistage.
4: Revenons avec toutes ces informations à cette diapo du contexte berlinois fragmenté. Donc c'est là qu'on essaye d'intervenir en tant que checkpoint. Nous avons été créés en 2018. Dans les cadres où Berlin est devenu Fast-Track City en 2016. Berlin était la première ville à devenir Fast-Track City. Donc nous avons créé un partenariat entre d'un côté les OLG et de l'autre côté les médecins spécialisés pour le VIH à Berlin. Nous avons une approche communautaire et nous combinons donc les deux volets, médical et psychosocial. Nous avons par ailleurs une équipe multiplante professionnelle qui va regrouper des infirmiers, des infirmières, des assistants sociaux, et des psychologues, et nous parlons au total 8 langues différentes, et nous avons donc cette équipe qui va être rejointe par des médecins spécialisés, une douzaine de médecins spécialisés comme Elena et son collègue Martin Friedega, qui viennent donc au checkpoint pour proposer des consultations pour faire des prescriptions pour les traitements VIH, pour les traitements IST et pour des vaccins, pour la TPE et pour la PrEP. Les publics concernés, ça reste les hommes gays, bisexuels et autres, HSH, les personnes transgenres, intersexes et non-binaires, avec l'ouverture pour des personnes qui consomment des substances, des drogues, pour des personnes avec ou sans expérience de migration, avec ou sans expérience du travail du sexe. Donc nous situons en tant que première porte d'entrée pour de nombreuses personnes qui arrivent récemment, pour des personnes cuir qui arrivent à Berlin. Donc ça c'est nos services, donc bien évidemment dépistage des IST, du VIH et des hépatites, et tout ça dans un contexte de consultation de santé sexuelle. On nous a parlé aussi des gestions des risques pour se protéger contre les IST. Et toutes nos assistantes sociales, tous les psychologues sont aussi formés dans le motivational interviewing, à ce qu'ils peuvent aussi aborder des sujets comme la consommation de drogue dans le contexte sexuel. Nous avons, comme je vous ai dit, les soins médicaux intégrés. Donc, si le diagnostic est posé au checkpoint, sous un nettoyage, les personnes peuvent se faire traiter immédiatement contre les IST. Nous proposons la PrEP pour tous, et ça c'est nouveau. Donc dès le début, nous avons proposé la PrEP aux personnes qui ont eu une assurance maladie, mais là maintenant aussi, nous le faisons pour les personnes sans assurance maladie, et nous le faisons aussi pour les personnes qui n'ont ni assurance maladie, ni assez d'argent pour payer la PrEP. Donc c'est vraiment maintenant un programme qu'on peut résumer sous le titre de PrEP pour tous, et nous faisons bien évidemment la présence de la prévention dans les réseaux sociaux et en organisant des conférences au sein du checkpoint. Quelques chiffres pour illustrer ce que je viens de dire tout à l'heure. Donc 61% des personnes des consultations que nous proposons sont proposées à des personnes qui font partie de la communauté LGBTQI. 52% des personnes, et ça c'est vraiment un chiffre très prononcé, 50% des personnes qui viennent chez nous sont des personnes de migration de première génération, c'est-à-dire c'est des personnes qui n'ont pas eu de citoyenneté allemande par naissance, des gens qui sont venus en Allemagne plutôt récemment. 17% de ces personnes n'ont pas d'assurance maladie, donc c'est des personnes qui n'ont pas d'autre endroit où aller à Berlin. Et l'âge médian des personnes qui viennent chez nous, c'est de 31 ans. Donc, jetons un coup d'œil plus précis sur les personnes d'assurance maladie. Peut-être vous dites comment c'est possible, comment ça se passe. Donc, c'est en fait beaucoup de personnes qui migrent vers l'Allemagne, ils vont dans leur pays d'origine faire une assurance maladie. Et ces personnes, bien évidemment, ils pensent que si c'est par les autorités allemandes, c'est accepté parce qu'il faut une assurance maladie à Berlin. Pour avoir un statut légal, il faut une assurance maladie. Donc les gens, ils pensent que ça va être une bonne assurance si elle est acceptée par les autorités allemandes. Ben, ce n'est pas le cas parce que c'est plutôt une assurance accident. Donc s'ils ont un accident dans la rue, cette assurance maladie, elle va couvrir les frais, mais il va pas, comme par exemple des personnes séropositives qui viennent à Berlin, cette assurance maladie ne va pas être suffisante. Donc c'est surtout par cette problématique sont surtout concernés les migrants récents, les travailleurs du sexe, des personnes qui vivent dans le précariat, mais aussi des personnes qui proviennent de l'UE et qui n'ont pas encore de couverture active. Et là, nous offrons donc des traitements VIH, des traitements IST, la PEP, et surtout, et ça c'est le plus important, un accompagnement social et administratif à ce que ces personnes aient accès aux maladies assurances, aux assurances maladies. Et nous avons environ, nous réussissons pour 30 personnes, pour un tiers de ces personnes, de pouvoir donner un accès aux assurances maladies. Un autre sujet qu'on va uniquement parler, dont on ne pourra parler que très brièvement, mais là, je pense, à mon avis, le défi le plus grand à Berlin côté santé sexuelle, ça va être la consommation de drogue dans le contexte sexuel, le chemsex. Donc si nous demandons à toutes les personnes qui viennent chez nous pour faire un dépistage VIH-IST, 36% des personnes qui viennent nous racontent qu'ils consomment des drogues dans un contexte sexuel, et parmi ce type des personnes qui affirment cette consommation de drogue dans le contexte sexuel, consomment aussi des drogues qui sont pertinentes dans le contexte du chemsex, donc fortement associées au chemsex comme la méphédrine. Donc, pourquoi le modèle Checkpoint ça fonctionne? Je dirais plutôt avant tout parce que nos usagers nous font confiance, parce que c'est un service qui reste assez anonyme, c'est une approche communautaire, et nous n'allons pas juger les personnes pour ce qu'ils font, ou pour ce qu'ils aiment, ou pour qui, absence de jugement. Nous sommes des experts pour la santé sexuelle, côté médical, côté psychosocial, nous sommes accessibles. Par exemple, si vous cherchez Google dépistage VIH Berlin, le Checkpoint, ça va être la première ligne qui va apparaître. Il y a une continuité des soins, donc nous allons sous un toit regrouper le dépistage, le traitement et aussi de l'aide pour les personnes qui n'ont pas d'assurance maladie en Allemagne. Comme vous l'avez peut-être maintenant appris, c'est un problème énorme à Berlin. Et pour conclure, donc, à mon avis ou à notre avis, la prévention du VIH aujourd'hui, c'est plus seulement donner les médicaments et proposer les tests, mais c'est aussi ça va aussi toucher la confiance. Ça va être important de proposer une navigation aux personnes qui arrivent à Berlin. C'est une question d'accès, de communauté et avant tout la réduction des inégalités.

Et c'est le moment des annonces du cœur que vous connaissez. Il faut s'inscrire sur notre site internet comitedesfamilles.net avec une adresse mail valable. Écrire votre première annonce qui sera validée par nos soins. Ensuite, vous pourrez échanger entre vous. Je vous lis quelques dernières annonces. Bonjour, je suis un Camerounais âgé de 56 ans vivant en France.

désire faire la rencontre d'une femme avec qui construire une relation stable. Gabonais de 29 ans, séronégative mais pas indifférente. Je cherche une partenaire vivant avec les VIH pour une relation honnête et tendre. Je cherche un cœur qui comprend la valeur de chaque instant. Tu as appris à vivre intensément, moi à aimer sans peur. Ensemble, brisons les clichés. Bonjour, je suis une jeune homme de 35 ans vivant à Stein dans les 93 d'origine africaine. J'aimerais rencontrer une femme du même statut que moi. Je suis célibataire, j'ai 50 ans, j'habite à Paris. Je suis à la recherche d'une femme en France, s'il vous plaît, pour faire un bout de chemin ensemble. À tout de suite. Et pour terminer, femme de 26 ans, d'origine africaine, recherche un homme séropositif pour une relation durable. Je ne veux pas des blagueurs, s'il vous plaît.

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0: l'amour, c'est quand c'est contraint, quand c'est difficile, quand c'est douloureux, quand on veut pas, mais qu'en fait qu'on veut, et puis en fait t'adores.
1: Si on souffre pas, alors c'est pas vraiment de l'amour.
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0: 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Il est 20h.
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3: Attends.
4: Oh, je t'ai pas donné le top départ.
3: C'est la roquette.
4: Oui, c'est l'heure de la roquelette. Plateau de fromage a invité de marque pour discuter des enjeux de la scène rock. On est bel et bien de retour. Et Gabriel, je crois qu'on a une bonne nouvelle pour nos auditrices et auditeurs.
5: Oui, on est maintenant en mensuel sur les ondes de Radio Campus Paris. Ça signifie que vous pourrez retrouver un nouvel épisode de la roquelette chaque mois.
4: Oh là là, c'est vraiment ce que j'appellerais une bonne nouvelle. On sera donc disponible sur les ondes et sur le site de Radio Campus Paris. Pour ouvrir le bal de ce nouveau format en douceur et en beauté, cette roquelette 2.0 extra cheese, on a avec nous Aurélie Communier, ancienne animatrice et programmatrice sur OuiFM. Salut.
6: Salut, ça me fait trop bizarre de me retrouver dans un studio, ça fait longtemps.
4: C'est bon, cool. On est ravis de t'avoir avec Merci. Nous. Et Arthur Aumont, développeur web pour Deezer, notamment sur le cas des recommandations musicales aux auditeurs. Tu l'expliqueras mieux que moi, il me semble, tout à l'heure.
7: Je ferai une présentation, ouais.
4: Super. Bon, bonjour à vous deux. Ensemble, on discutera des enjeux de diffusion et de mise en avant des artistes sur les plateformes et à la radio. On se demandera comment et pourquoi on programme ou pas un artiste et surtout si on passe vraiment tout ce qu'on veut. Bref, vous écoutez la roquelette. Avant d'entrer dans le vif du sujet, on doit parler de quelque chose de très important qui est le fromage du jour.
6: Oh là là, oui, c'est beau.
4: Voilà. On a devant nous un sublime plateau de fromage. Et donc, le nouveau format de la roquelette s'est malheureusement séparé de sa raclette iconique, mais n'a pour autant pas décidé de bouder le fromage et les bruits de bouche. Alors, pour l'occasion, Anaïs, que l'on embrasse, nous a fait une sélection aux petits oignons. Donc, Arthur et Aurélie, vous avez devant vous du morbier fait à base de lait de vache qui est reconnaissable à sa raie noire. Qui n'est autre que de la cendre. On a donc trois couches de fromage. Une couche, c'est du lait de la traite du matin, de la cendre, et la dernière couche, c'est de la traite du soir. Est-ce que vous le saviez ?
6: Oh, absolument pas.
7: Non.
4: Gabriel, tu le savais ?
5: Je savais pour la cendre et je savais pas qu'il y avait deux créneaux horaires de vache. Quand on était sur. Non, c'est intéressant.
4: On a ensuite du crottin de chèvre qui se marie parfaitement avec des fruits secs. Mmh. Une tomette du châtelard, c'est du mi-chèvre, mi-vache venant tout droit d'Isère. Ça a été affiné pendant 3 mois minimum dans des caves plus qu'historiques. Parce qu'il s'agit d'anciens abris des résistants de la Seconde Guerre mondiale.
6: Wow. Okay.
4: Et enfin, on a un brebis enrobé. Alors, est-ce que vous avez pu reconnaître ce qui enrobait ce fameux brebis ?
7: Je crois que j'ai été spoil.
5: Ouais. Non, moi, j'ai deviné. Je connaissais pas la réponse, mais allez-y. Moi, j'ai rien dit. Moi.
6: Alors, au début, moi, j'ai cru que c'était piquant parce que c'est rouge, mais en fait, en vrai, je crois que déjà il y a du poivron. On est d'accord, mm-hmm. hein, Arthur. Ouais. Il y a un petit truc un peu piquant quand même. Je l'ai pas trouvé.
4: Donc, vous l'avez pas ?
7: Non, moi je suis restée sur poivron.
4: Ouais. Et bah effectivement, il y a du poivron et du piment d'Espelette.
6: Ah oui, tu l'avais trouvé.
5: Je l'avais dit.
4: Bravo à vous.
5: Je
4: un vrai
5: en fin
4: petit
5: de bouche.
4: Fromage basque.
6: On se croirait dans Top Chef.
4: En tout cas, merci beaucoup Anaïs pour cette sélection plus que succulente. Bon appétit, c'est l'heure de la roquelette. Bon, alors on va commencer avec toi, Aurélie.
6: Oula.
4: Tu vas bien?
6: Ouais, ça va, ça va. Je suis retournée à l'école, donc ouais. Je travaille beaucoup. J'ai des partiels et tout, donc ça faisait des années que ça ne m'était pas arrivé. Mais ça va.
4: Ça va, t'as des bonnes notes?
6: Pour l'instant, ça va. Attends, j'ai eu ma première note, j'ai un 15,5. J'étais la meilleure de la classe. Et puis après, là, je travaille sur un gros dossier sur lequel je vais être notée en fin d'année. Et bon, bah voilà. J'espère que je vais au moins avoir la moyenne. Ouais. Mais voilà, on verra.
4: Comment ça s'appelle ton diplôme?
6: Alors, en fait, c'est un diplôme qui est donné par l'IESA Art et Culture. Et en fait, c'est un diplôme, on va dire, rapide qui se fait en 4 mois, okay. Une formation en 4 mois. Et c'est pour devenir chargée de production. Mais ça fait aussi, ça donne des notions de management. Ça parle aussi de label, de tourneur. Enfin,
4: d'argent.
6: C'est assez vaste. Oui, ça parle de beaucoup d'argent. Et je me rends compte que ça brasse beaucoup de thunes, en fait, les majors.
4: Ah, à qui le dis-tu? Ouais. Mais bon, avant tout ça, t'étais animatrice radio?
6: Ouais, animatrice radio à Oui FM. Et je suis restée 17 ans là-bas. J'ai fait plein de choses.
4: Alors, bah, justement, question peut-être un peu bête, mais comment on devient animatrice radio?
6: Alors, je sais pas si je suis la meilleure personne à qui demander ça, parce que je suis tombée un peu dans la radio par hasard. Alors, normalement, il y a une école de radio qui s'appelle le Studec, où, voilà, où les gens payent quand même assez cher pour deux ans de formation, je crois, et ensuite donc devenir animateur radio. Mais moi, à la base, bah, j'étais barmaid.
4: Ok.
6: Voilà, j'étais à la fac où je faisais des études de médiation culturelle, mais bon, à l'époque, il y avait beaucoup de grèves, beaucoup de galères, donc j'ai pas vraiment fini mes études. Mais grâce à cette université, j'ai pu avoir des conventions de stage, et via mon travail de barmaid, bah, j'ai rencontré des animateurs radio qui venaient mixer dans le bar en question, et au fur et à mesure de discuter avec eux, en mode j'ai besoin de faire un stage et tout, bah, je suis tombée sur un stage à Europe 2 où j'étais carrément à la sur les flash infos, je faisais des flash culturels. Alors j'ai vraiment eu de la chance, parce que normalement ces stages-là sont réservés à des étudiants en journalisme. Moi, je suis arrivée comme ça en mode, je suis étudiante de rien du tout, à part médiation culturelle, vite fait, quoi. Et c'était hyper formateur. Et puis, 6 mois après, à la fin de ce stage-là, j'ai enchaîné avec Oui FM, où là, j'ai bossé à la programmation musicale. Voilà, donc je travaillais pendant 6 mois de stage à la programmation musicale. Et au fur et à mesure, bah, je m'intéressais à tout. J'essayais d'être essentielle pour pouvoir être engagée. Et j'ai réussi, puisque j'ai eu un contrat à la suite de ce stage-là. Mais à la base, j'étais à la programmation musicale et à l'accueil. Okay. Et puis, au fur et à mesure, bah, je me suis retrouvée un peu à l'antenne parce que la personne qui faisait les flashs météo et les flashs info était malade. Du coup, on est venu me chercher en mode il faut que tu fasses ça. J'étais en mode, mais j'ai jamais fait ça, j'ai pas le permis. Comment tu veux que je fasse les flashs infotrafic, les gars?
4: Et voilà. C'est une voiture à 4 roues. Voilà. D'enfant, t'as pas besoin de plus.
6: C'est surtout, je parlais de l'A86, je ne savais pas ce que c'était. Voilà, j'ai découvert où était Joinville-le-Pont, tu vois, des trucs comme ça.
4: Ah, représente.
8: Ça fait plaisir.
6: Et ouais, donc je suis vraiment tombée dans ce milieu par pur hasard, quoi.
4: Ok, donc toi, t'es de l'époque où un stage, ça pouvait encore mener à de l'embauche, quoi.
6: Bah, en fait, c'était déjà l'époque où tu pouvais avoir des conventions de stage un peu à l'arrache. Ouais. Donc ça, c'était cool. Et c'est vrai que Oui FM, c'était quand même une radio qui tournait avec pas beaucoup de gens, finalement. Et c'était assez facile de se rendre indispensable. Et j'ai aussi de la chance de... Je suis arrivée à un moment donné où un des producteurs et surtout un des mecs qui s'occupait des web radios, parce qu'à l'époque, les web radios, elles se faisaient à la main. Elles n'étaient pas encore informatisées comme aujourd'hui. Ce monsieur-là se barrait, et avant de partir, il m'a formée pour pouvoir bosser sur les web radios. Okay. Donc c'est aussi un peu grâce à lui. Marco, voilà, si jamais il écoute.
4: Salut Marco.
6: Marco qui faisait Guérilla Radio, donc qui était la première émission alternative rock de Oui FM.
4: D'accord.
6: Et du coup, qui avait fondé une web radio alternative rock à la fin donc, de Guérilla Radio. Et quand il est parti, il m'a montré comment gérer cette web radio. Donc j'étais un peu bien positionnée pour rester.
4: Ouais, t'as placé tes billes au bon endroit un peu par hasard.
6: C'est un peu ça, voilà.
4: Et c'est un métier qui a de l'avenir aujourd'hui, tu penses?
6: Je sais pas trop, parce que pour être tout à fait honnête, je sais que à un moment donné, on commençait à parler de remplacer les animateurs par de l'intelligence artificielle. Alors pour l'instant, on n'y est pas.
4: On en parlait au tout début de l'IA ou
6: Je sais que ça en parlait au moment où je partais de la radio. Donc l'année dernière, ça commençait un peu à se poser des questions sur est-ce que ce serait jouable ou pas. Alors après, je sais pas encore où on en est, mais le problème de la radio, c'est que on est beaucoup concurrencé par internet, par le streaming, par les podcasts, par le fait de pouvoir écouter les émissions quand
4: Arthur
6: on veut.
4: Et Aurélie, vous allez vous battre un moment.
6: Ouais, non, je pense pas.
4: Je te déteste.
6: Je pense pas. Je pense que ça peut. Je trouve que certaines radios le font intelligemment de utiliser le streaming pour pouvoir défendre ses programmes plutôt que de l'utiliser comme un concurrent. Voilà. Et les radios qui font ça sont plutôt intelligentes puisque de toute façon le streaming est là. Donc ça sert à rien de le bouder et de dire on va faire comme s'ils n'existaient pas, ils sont les méchants. Non, il faut juste essayer de l'utiliser pour mettre en avant tes émissions. Et c'est ce que fait par exemple Nova en mettant ses émissions en podcast. Ça cartonne, quoi. Ouais. Et après, pourquoi pas justement penser à des outils comme Médiamétrie, de se dire au lieu de compter que les auditeurs qui écoutent, pourquoi pas prendre en compte aussi.
4: Oui, qui écoutent et qui répondent au téléphone, voire Médiamétrie t'appelle.
6: C'est ça, il y a ce truc-là. Pourquoi pas prendre en compte le nombre de personnes qui va écouter sur les plateformes de streaming, parce que c'est aussi à proprement parler des auditeurs.
4: Et donc, justement, Arthur, quand vous, par exemple, on reviendra, mais. Toi, tu es au cœur de la question de des auditeurs, qu'est-ce qu'ils écoutent, qu'est-ce qu'on leur fait écouter, etc. Vous, justement, comment est-ce que vous quantifiez ces choses-là? Et j'imagine, mais quel poids ça a dans la balance?
7: C'est un gros poids. Et d'ailleurs, j'allais faire une intervention parce que je trouve ça intéressant. Il y a beaucoup de programmateurs, du coup, chez Deezer, qui travaillent dans la radio avant. Donc je pense que... Voilà, il y a des...
6: Si vous cherchez quelqu'un, je suis au chômage.
7: Je posterai une annonce sur Slack.

0: C'était Love Takes Miles de Guise et vous écoutez La Roclette.
1: Du coup, tu disais le poids des auditeurs dans ce qu'ils écoutent. Bah, c'est.
2: Dans ce que vous sélectionnez aussi, quoi.
1: Bah, c'est le plus important. On va en parler dans tous les cas parce qu'il y a un mix du poids des majors et après, effectivement, bah, des données qu'on va avoir des auditeurs. Et ensuite, il y a aussi, je pense, les goûts des gens qui créent les playlists, ce qui va les animer. Et je pense que ces trois facteurs, ils se rejoignent pour créer du contenu pour les personnes. Mais bah, au final, ça reste une entreprise de streaming qui est data-driven. Et du coup, oui, bah, ils vont regarder.
3: C'est un épisode en VO aussi.
1: Exactement. C'est pas que tu le dirais. Mais du coup, ouais, bah, c'est des trucs très importants pour eux de savoir... Est-ce que les gens écoutent, est-ce qu'ils vont skip ou non, est-ce qu'ils vont écouter jusqu'au bout d'une chanson, est-ce que ce sera plutôt l'écoute d'un album ou d'une playlist, est-ce que ça sera l'écoute d'une playlist ou plutôt d'une reco entièrement gérée par un algorithme. Donc ça, c'est des trucs ouais, carrément qu'ils étudient.
2: C'est mon micro, c'est
1: le
2: pas
1: bruit
2: moi.
1: Du micro. Ouais.
4: Mais du coup, par contre, par rapport à ce que tu dis, l'avantage que vous avez sur les plateformes de streaming, c'est que du coup, vous avez les datas pour vérifier ça. Alors que c'est vrai que quand t'es programmateur de radio, bah tu peux aller un petit peu te regarder le nombre d'auditeurs au mois, le nombre d'écoutes sur un titre, voilà, pour donner des idées. Mais en général, on part plus. J'ai l'impression qu'on part peut-être un peu plus à l'instant sur la programmation à la radio, quoi, parce qu'on n'a pas toutes ces infos que toi tu peux avoir.
2: Et justement, cette programmation à la radio, quelle liberté est-ce que vous avez ?
4: Alors, ça a beaucoup changé et je pense que c'est pas du tout pareil sur toutes les radios. Je sais qu'à WFM, j'ai quand même eu beaucoup de chance parce que c'était vraiment une radio qui, pendant 20 ans, a une façon de faire de la radio qui était très punk, très libre et où les animateurs radio, ils avaient quand même une grosse place de curateur. Donc de pouvoir apporter aussi leurs envies dans les playlists. Alors c'est plus pour les playlists spécialisées. Moi je sais que pour Bring the Noise, quand je suis arrivée à la radio, finalement quand j'ai commencé Bring the Noise, j'avais 23 ans, donc c'est une émission que j'ai co-créée avec Pierre Janazac qui me remplace maintenant à WFM. Et on avait donc le créneau donc du dimanche soir, donc c'était, je crois, le premier c'était 22h-1h. Et comme c'est des créneaux antennes qui ne sont pas comptés dans Médiamétrie, et surtout, c'est des créneaux antennes qui ne sont dans lesquels il n'y a pas de quota français, il n'y a pas de pub, il n'y a pas de.
2: Oui, c'est pas ce qu'on appelle les heures fortes.
4: Voilà,
2: en fait.
4: C'est une heure un peu stratégique finalement pour pouvoir passer un peu ce qu'on veut. Ouais. Et c'est vrai que l'ancien programmateur de WFM, Jean-Patrick Laurent, qui a été pour moi l'une de mes plus belles rencontres en radio, nous a laissé un peu carte blanche, mais sachant que j'avais travaillé avec lui, que j'avais fait mon stage avec lui, j'avais un peu les bases d'une programmation. Voilà, sur tu vas essayer de faire un équilibre entre des nouveautés et des classiques, tu vas essayer d'alterner un peu les styles, tu vas essayer de mettre les trucs un peu vénères.
2: Mais ça, c'est quand t'as commencé, du coup.
4: Aujourd'hui, c'est beaucoup plus verrouillé, parce que maintenant, aujourd'hui, les animateurs, ils sont là pour animer. Alors, tu vas voir certains créneaux d'émissions spéciales comme encore Bring the Noise qui existe toujours, qui est présenté par Marie aujourd'hui. Tu vas avoir des émissions, j'avais lancé une émission de nouveauté pareil qui était le soir où il y a un peu plus de marge de manœuvre, mais à proprement parler, l'animateur il est là pour animer une playlist qui a été préparée par le programmateur. Et en fait, ce travail du curateur, c'est le programmateur de la radio qui le fait. Donc aujourd'hui, j'ai l'impression que tu as beaucoup moins de liberté. Mais tu as toujours des petites portes d'ouverture, comme je pense à RTL2, il y a Marjorie H qui a récupéré Pop Rock Station, où elle a aussi des ouvertures pour passer des titres. Après, je sais pas trop comment ça se passe du côté de Nova, où j'ai l'impression aussi que les animateurs ont peut-être un petit peu plus la main sur ce qui passe, mais c'est pas en règle générale sur des radios comme Énergie ou des grosses machines. T'as rien à dire, quoi.
2: Arthur, t'allais dire quelque chose?
1: Non, je crois que j'allais poser.
2: Non, d'accord. Écoute, la porte est là-bas si tu veux.
1: J'allais poser des questions sur la relation du coup entre le programmateur et l'animateur. Genre à quel point vous avez des goûts en commun.
4: Alors c'est une relation qui en vrai à la radio on est hyper liés parce que pour le coup on fait partie vraiment de l'ancienne équipe de WFM. Le programmateur aujourd'hui c'est Francis Vial qui est un ancien assistant de programmation de Jean-Patrick Laurent. Donc en vrai c'est un ancien quoi. Enfin voilà, on est un peu une petite famille de noyaux durs et évidemment qu'on s'entend bien. Alors Il y a eu des moments où je l'ai saoulée. J'étais considérée comme la case bonbon hein, de la boîte. Hein. J'étais celle qui arrivait en mode non, mais pourquoi tu passes ce titre ? C'est tout pourri, il faut passer ce truc-là à la place. Donc voilà, c'était, il y avait souvent des discussions animées, mais c'était toujours, toujours sympa. Quoi. Mais après, il me faisait bien comprendre que c'était lui le patron de la programmation et pas moi. Quoi. Voilà, okay. C'est lui qui avait le dernier mot. Mais après, il y a toujours cette discussion voilà, que tu peux avoir parce qu'encore une fois, bah, on n'a pas les mêmes styles de musique et puis on n'a pas la même oreille, on n'a pas la même approche et ça reste intéressant justement d'en parler pour construire une programmation qui soit cohérente quoi.
2: Et justement dans la palette de morceaux que vous pouvez diffuser, il y a quelle place pour les projets indépendants à l'antenne d'une radio nationale de grande écoute ?
4: Alors ça fait partie des trucs que j'ai appris au travers de ma formation, c'est que normalement quand tu veux être diffusé à la radio, en tout cas une radio comme WFM, c'est vrai que bah, c'est toujours mieux d'avoir un entourage professionnel autour de toi, donc en tout cas avoir une première structuration d'entourage professionnel, donc ça va être un label, ça va être un tourneur, ça va être un distributeur.
2: On parle pour les musiciens là.
4: Voilà. Donc là, c'est toujours mieux quand bah, t'as un label qui vient te défendre. Un label indépendant, ça peut être Piace, ça peut être des labels un peu dans ce niveau-là. Et après, pour des groupes qui vont être vraiment émergents, voilà, c'est avec Bring the Noise, nous, on a un peu cassé les codes de ce truc-là, puisque quand on a fait Bring the Noise avec Pierre, on pensait pas à ça, on réfléchissait pas à ça, et nous, on passait des groupes qu'on aimait bien. Ça pouvait être très bien des groupes qu'on avait vus en concert, on chopait le CD au merch et puis on allait le diffuser, donc on a un peu brouillé les pistes et c'est aussi pour ça que WFM ça a été une radio hyper importante à une époque pour l'émergence des groupes, c'est que on regardait pas forcément ça, voilà, on était en mode bon bah voilà ton groupe il est cool, on voit que tu fais des choses, tu fais des concerts, tu sors des albums, tu te sors un peu les doigts du derrière, tu y vas à fond, bah nous on a envie d'être là, on a envie de te diffuser, on croit au projet et puis on a envie ouais. de partager aux auditeurs aussi des nouveautés qu'ils vont pas aller entendre sur toutes les radios quoi, parce qu'il y a de ça aussi, les radios se copient beaucoup, j'ai l'impression en fait, donc tu te retrouves à avoir un peu toujours les mêmes groupes qui sont mis en avant quoi. Ouais. Et malheureusement au fur et à mesure bah, WFM est devenu plus une radio classique rock, donc on est quand même plus axé sur les classiques, même s'il y a quand même encore beaucoup de nouveautés. Là, j'écoute encore WFM tout à l'heure. Voilà, il y a des groupes comme Bandy qui sont à l'antenne. Je crois qu'ils ont sorti leur dernier album sur leur propre label à eux, mais derrière, ils ont quand même un gros entourage
2: ouais,
4: pro.
2: Ils sont bien accompagnés.
4: Voilà, ils sont bien accompagnés. Après, tu as toujours des nouveautés comme Biffy Clyro ou autres, et qui ne sont ouais. pas forcément des groupes qui vont être diffusés sur d'autres radios. Quoi.
2: Mais selon toi, la radio, est-ce que du coup, c'est un canal qui a encore de la force pour la diffusion et la mise en avant d'artistes ?
4: Je pense que oui, je l'espère, parce que c'est un peu le but de radio musicale quand même, mais avec peut-être beaucoup moins d'ouverture. Après, j'ai envie de te dire, la radio, elle va être obligée de s'actualiser par ouais. rapport à tout ce qui se passe, parce qu'il faut aussi compter que le problème de la radio, bon, là je vais me mettre des gens à dos, mais le problème de la radio, c'est que c'est un média qui est un peu vampirisé par un boys club vieillissant. Voilà, ouais. T'as toujours un peu les mêmes mecs au même poste, ou sinon ils vont engager des gars, c'est très, très masculin le monde de la radio, ils vont engager voilà, des mecs qui vont faire bah, la même chose qu'eux, on fait avant, et donc on a un peu le serpent qui se mord la queue, où la radio se renouvelle pas trop. Et aujourd'hui, bah, tu vas avoir des radios comme Nova, qui changent vraiment les règles de la radio, avec des animateurs et des animatrices qui vont être différents, ils vont apporter des programmes qui vont être différents, avec une playlist qui va être faite avec d'autres codes que ceux ouais. qu'on a l'habitude d'écouter. Donc j'espère en tout cas que la radio restera un canal pour les groupes émergents. Ouais, il le faut, parce que sinon ça n'a pas vraiment d'intérêt, quoi.
2: Et les groupes émergents sur Deezer, par exemple, ils sont où ?
1: Ouais, bah du coup, ça c'est trop intéressant, parce que là, je pensais à la radio. L'équivalence du coup chez Deezer, ça serait les playlists. Et c'est vrai qu'au niveau de la programmation d'une playlist, je pense que t'as les mêmes problématiques selon le poids de la playlist, le okay. nombre d'auditeurs qu'il y aura et d'auditrices. Mais effectivement, il y a une place pour les artistes émergents. Mais je pense que dans une playlist du style la plus écoutée en France, nouveau titre du vendredi, les gros titres. Je pense que bah, du coup, en fait, c'est comme à la radio, il y a plus de difficultés à mettre en avant un groupe émergent.
2: Parce que l'arrivée, c'est quand même d'avoir de l'audimat et donc de l'argent.
1: En fait, il faut garantir un engagement de la part d'un auditeur ou d'une auditrice. Il faut aussi respecter peut-être un engagement que tu as avec un label. Donc je pense que sur une playlist avec un très gros poids, gros volume de personnes qui l'écoutent, des gros titres, il y aura peut-être moins la place d'un artiste émergent. Après, ce qui est assez chouette quand même, c'est que la majorité des gens qui travaillent bah, sur les playlists chez Deezer sont hyper passionnés par la musique. Ils ont tous leur expertise musicale dans un genre musical ou un autre. c'est une vraie personne. T'sais, c'est pas comme Spotify où je pense.
2: Bah, c'est vrai que Deezer s'est placé récemment, justement, a fait un communiqué en disant bon, bah voilà, vis-à-vis de l'IA, vous essayez en tout cas de prendre une position, de garder l'humain au centre.
1: Ouais, bah il y a des prises de position contre l'IA dans la musique, ça c'est sûr. Mais surtout, ouais, la place de l'humain dans la musique, c'est hyper important. Donc moi, un truc qui m'avait plu, par exemple, en arrivant, c'était de voir que chaque éditeur de playlist a un visage sur la plateforme. Donc tu peux un peu te créer des affinités en tant que personne qui écoute de la musique en se disant « Ah ok, en fait j'aime bien ce qu'il fait lui, j'aime bien ses playlists à lui. » Et je pense que ça rajoute un peu plus de confiance en mode « Écoute, si j'ai écouté une ou deux de ses playlists, je sais qu'on a les mêmes goûts. Donc ça me fait plaisir d'écouter une troisième ou une quatrième.
2: Ouais. »
1: Et du coup, typiquement, il y aura des flux pop, du coup, pour les gros titres, mais il y aura aussi des flux de playlists rock, alternatifs, des scènes plus émergentes.
2: Parce que toi, tu travailles aussi avec la question des algorithmes. Comment l'algorithme, du coup, vient interférer là-dedans sans, justement, automatiser les choix?
1: Ça, c'est en deux sens. Déjà, Deezer a plus un focus sur la playlist créée par un humain. Après, effectivement, il y a aussi des recommandations algorithmiques. Donc, dans ce cas-là, ça va dépendre de ce que tu écoutes, toi. Mais même dans les cadres où c'est des playlists qui sont gérées par un algorithme, qui sont poussées par des recommandations, ils commencent à faire, je sais pas comment expliquer, mais en gros, ils vont permettre aux utilisateurs et aux utilisatrices de gérer ce qu'ils souhaitent écouter ou non quand même. Donc rajouter un peu de
2: personnalisation.
1: Ouais, de personnalisation, de décision de ta part pour éviter en fait que tu tombes dans le rythme où t'as cliqué play et t'as juste reco sur reco sur reco.
2: Ouais, puis c'est du bruit de fond quoi.
1: Ouais. C'est pas l'objectif en tout cas.
2: Non, j'espère bien. Et justement, fondamentalement, c'est quoi l'intérêt d'une plateforme de cibler ses recommandations?
1: En fait, l'intérêt, c'est juste de faire en sorte que quand tu utilises la plateforme, tu trouves ce que tu as envie d'écouter. Et du coup, tu continues à écouter, tu passes du temps dessus, tu écoutes de plus en plus de chansons. Donc en fait, dans tous les cas, il y a un intérêt à soit te recommander quelque chose que tu vas apprécier parce qu'on remarque que t'es quelqu'un qui va écouter plus de recommandations algorithmiques, ou sinon si on a réalisé que t'as un profil plus découverte de playlist ou d'album, on va plutôt te pousser ça en fait.
2: Mais est-ce que vous craignez pas justement d'enfermer les gens dans certaines catégories, c'est-à-dire que on voit que X il aime bien écouter des trucs de l'algorithme, du coup on va juste lui mettre des trucs de l'algorithme et on va pas prendre le risque de lui proposer justement un petit artiste indé on a découvert et mis en avant.
1: Ouais, ça c'est sûr. Après là c'est là où il y a plus des côtés de Deezer, comment ils souhaitent se différencier avec d'autres plateformes du type Spotify ou Apple Music, c'est que justement, à un moment, je crois qu'il y avait une réalisation qu'il y avait un ras-le-bol de l'algorithme de la part de la majorité des gens. Et du coup, c'est plus quelque chose à l'échelle d'une stratégie d'une entreprise. Mm-hmm. Mais effectivement, ils se sont dit, certes, il y a des gens qui écoutent que des recommandations algorithmiques, mais on a envie, en tant qu'entreprise, de pousser davantage la personnalisation ou le choix des auditeurs et des auditrices. Mais ça revient à une stratégie d'entreprise de base pour se différencier de la compétition, en fait.
2: Ouais.
1: Mais le résultat est positif dans le sens où il y aura moins un focus, effectivement, sur je t'envoie que des recommandations algorithmiques, je t'enferme dans ta bulle, je t'empêche de découvrir de la musique.
2: Le but, c'est d'ouvrir les horizons quand même.
1: Dans l'idée, ouais, bien sûr. Ouais.
4: Et du coup, j'avais une question, parce qu'en fait, il y a un chiffre là qui est sorti il y a quelques semaines, où en fait, apparemment, tous les jours, sur les DSP, donc les plateformes de streaming, on a un chiffre de 150 000 titres par jour qui sont générés, qui sont mis en ligne, donc avec une partie de l'IA. Yeah. Comment une plateforme de streaming arrive à gérer ce flow-là, en fait? Parce que c'est quand même énorme, quoi.
1: C'est horrible, horrible. C'est horrible. Ce qu'ils ont fait, Deezer, c'est qu'en ce moment, il y a un positionnement hyper actif contre l'IA.
4: Ok.
1: Donc en gros, ils ont développé une technologie pour taguer et filtrer les chansons, vérifier s'il y a une influence de l'IA ou non. Typiquement, est-ce que ça a été généré via Suno ou juste de manière générale, comment est-ce que la chanson a été composée? Je travaille pas dans ce côté-là, d'un point de vue technique. Mais du coup, il y a un système de filtre pour voir à quel point une musique a été créée par un humain ou non. Si c'est quelque chose qui est entièrement généré par de l'IA, à ce moment-là, c'est de la fraude et du coup, c'est viré de la plateforme. Et je crois qu'en gros, le positionnement, c'est si ça a été assisté via l'IA, ce qu'ils vont faire, Deezer, c'est qu'ils vont mettre un petit tag en mode « ce contenu a pu être généré par de l'IA », par transparence du coup pour la personne qui va écouter.
2: Oui, en fait, on est un peu à mi-chemin sur quelque part ce que tu nous disais, Aurélie, de on est obligé d'aller avec l'air du temps, il faut s'adapter, l'IA est là. Qu'on le veuille ou non, elle est là, mais autant te dire qu'elle est là et arrêter d'essayer de se cacher en faisant passer des contenus en disant mais oui, c'est humain, alors que pas du tout.
1: Ça c'est sûr. En fait, le gros truc, c'était de virer la fraude musicale. c'était le gros point. En fait, c'est, je crois, comment ils ont réalisé que, je sais pas, une bonne portion de la musique, c'était que des bruits de fond, c'est des bruits de pluie, genre des bruits sonores ou des trucs entièrement générés par l'IA.
4: Ouais.
1: Et ça, ça va prendre en fait sur une part de la rémunération des artistes. Donc, bah, c'est juste de la fraude. Ça divertit l'argent coins qui reviennent pas aux artistes. Et du coup, bah, avec le mix positionnement anti-IA, ils ont, je pense, réussi à gérer ça de manière assez positive.
2: Et pour revenir quand même à tes missions, à toi.
1: Ouais.
2: Qu'est-ce qui va faire qu'est-ce qui va faire peser un projet plus qu'un autre dans la balance, toi, le matin, quand t'arrives, voilà. Ton but, ça va être de recommander des morceaux à tes auditeurs.
1: Ouais.
2: Tu nous parlais des majors. Elles ont quel poids dans la balance? Et tout simplement, pourquoi un morceau plutôt qu'un autre?
1: Alors, en gros, moi, du coup, je travaille surtout avec les équipes. On les appelle les éditeurs. Donc ça, c'est les gens qui composent les playlists. Ou des autres équipes qui font la programmation musicale dans l'appli, souvent avec des thématiques en mode c'est les 20 ans d'un album de Nirvana, du coup on va faire un focus sur la discographie de Nirvana, de manière générale on va faire ça. Donc en gros moi je travaille avec ces équipes là, et honnêtement il y a un petit côté dans l'idée, à nouveau backé par la data, dans le sens où à quel point on aura une base large qui pourra écouter ça, est-ce que ça va intéresser pas mal de gens, mais d'un autre côté souvent ça reste des projets... je veux dire de passion de la part des éditeurs, parce que bah justement c'est des gens qui viennent tous du milieu de la musique, qui ont été programmateurs dans la radio, qui ont été journalistes, donc c'est des gens voilà, qui ont des passions musicales. Et donc je pense que généralement on fait un peu un mix des deux, dans le sens où t'auras évidemment une petite priorisation par rapport à une nouvelle sortie, quelque chose pour apaiser un major, pour s'assurer que la relation elle se passe bien, tout comme il y aura des projets qui viennent un peu nulle part juste pour se dire bon écoute, moi c'est un peu ma petite passion en ce moment, est-ce qu'on pourrait trouver des gens qui seraient intéressés. Souvent moi ce que je fais c'est que je regarde le nombre de gens qui écoutent tel ou tel artiste. Si c'est pas assez, je vais essayer de le combler en me disant ok, ils écoutent pas encore cet artiste, mais ils écoutent des artistes adjacents, et du coup dans l'idée ils pourraient apprécier. Et là je vais faire passer le message plus sous l'angle de la découverte, en mode t'adores ce groupe, je pense que t'aimerais beaucoup ce groupe. Et ce qu'on essaye de faire de plus en plus, c'est de se dire je te recommande pas ça par recommandation algorithmique. En fait, non, c'est un éditeur qui est expert musical qui estime que tu pourrais apprécier ce groupe.
2: Ouais. D'accord.
4: Et après, il y a aussi ce côté où j'ai l'impression aussi sur les plateformes de streaming et les grosses majors, elles misent tout sur ce qu'on appelle le fameux back catalogue.
1: Ouais.
4: Donc le côté où les plateformes de streaming, elles ont un peu réveillé ça, quoi. Ce côté où finalement, les gens vont aller plus écouter des vieux artistes, des trucs sortis à l'ampère, plutôt que d'aller écouter des trucs nouveaux, quoi. Et c'est vrai que ça aussi, ça doit être quelque chose de dur à gérer, c'est de trouver un peu l'équilibre entre les deux.
1: Mais il y a un mix fort. Je pense que les playlists qui sont le plus écoutées sur Deezer, quand même, c'est les nouvelles sorties.
4: Okay.
1: Donc, par exemple, la playlist Les titres du vendredi, je pense que c'est de loin la playlist la plus écoutée.
4: Elle est dans mes favoris.
1: Mais effectivement, il y a des enjeux de bas de catalogue. En fait, souvent, ils vont trouver des contextes pour justifier, en fait, comme les majors, comment est-ce que tu justifies de repousser le bas catalogue? Souvent, c'est des films. Ouais. Donc là, en ce moment, il y a grave le mood des biopics. Donc, oui, quand il y a eu le biopic de Bruce Springsteen ou Michael Jackson récemment. Ouais. Là, c'est toujours l'occasion de se dire à quel point on va pousser l'artiste. Parce que maintenant, on a une justification éditoriale, en fait, pour le repousser.
2: Et alors, je sais, pour le coup, là, j'ai pas de chiffres et tout ça, mais encore récemment, on parlait d'un bouchon de sortie suite au Covid, parce qu'il y a beaucoup, beaucoup de projets musicaux, du coup, qui ont été mis en attente parce qu'il n'y avait pas de possibilité de les sortir, les studios étaient fermés, etc., etc. Et il y a encore, on va dire, un an et demi, il y avait encore des artistes qui étaient à un moment, ils étaient encore en train de repousser. On est quand même à un moment où il y a des sorties musicales à foison. Rien que tu vas sur la sortie, la page sortie du jour sur Bandcamp, par exemple, ça déborde. Vous, au quotidien, comment vous faites la part des choses dans tout ça?
1: Du coup, ça revient toujours à l'équipe. En gros, tu auras un mix. Tu as une équipe d'éditeurs qui sont en charge de la composition éditoriale des playlists. Donc eux, ils ont tous des rôles différents, souvent associés à des genres musicaux différents. Donc à partir de ça, je pense qu'ils vont filtrer quel titre pousser ou non. Il y a quand même une petite intervention d'une autre équipe qui s'appelle l'équipe Artist Relations. Donc ça, c'est les gens qui travaillent directement avec les labels, qui vont collaborer. En fait, dès qu'il y a des partenariats de collaboration avec les labels, ça va passer par eux. Et ce qu'ils vont faire du coup, c'est voir est-ce qu'il y a des titres en particulier qu'il faut pousser. Et après, le reste, en fait, ça dépend de l'éditeur. C'est vraiment un truc de t'en as un qui sera l'éditeur rock, il écoute surtout des sorties rock. Peut-être qu'il y a deux ou trois sorties qu'il faut pousser en particulier parce que c'est les grosses sorties des gros labels. Mmh. Et après le reste, bah, c'est lui qui a écouté les chansons et il estime que son audience va apprécier. Il y a aussi une petite partie de data, effectivement, où il va quand même regarder est-ce que si j'ai mis un titre ou un autre, ça a plombé d'un coup mon audience, elle a détesté. Là, je pense qu'il va réagir, donc peut-être que la partie intuition, elle est un peu heurtée dans ce cadre-là.
2: Du coup, vous avez quand même toujours un aspect un peu hub et tentatif, quoi. C'est bon, on s'autorise à mettre un truc et puis si ça tombe, ça tombe et puis on fera mieux demain, quoi.
1: Bah, ce qu'ils essayent de faire pas mal, Deezer, c'est que vu que c'est une petite entreprise par rapport aux grosses DSP, du style bah, Spotify, Apple Music, YouTube Music et compagnie,
2: en fait, qu'on n'aime pas trop ici d'ailleurs. Hein,
1: je comprends. En fait, souvent, ils vont essayer de voir le moment où un artiste va percer. Selon du coup les données ou même comment les gens parlent de tel ou tel artiste, parce que le positionnement il est plus sympa en fait quand tu dis bah non en fait c'est moi qui a permis de faire découvrir un artiste, qui a participé à un engouement, que essayer de faire la même chose que les autres DSP en mode ok tel artiste est énorme, cool moi aussi je vais me positionner dessus. Donc là c'est vrai qu'il y a pas mal de projets sur les artistes émergents, il y a tout un programme qui s'appelle Deezer Next où justement ils font ça trois fois par an où ils trouvent trois artistes. La logique, c'est vraiment, juste avant qu'ils percent, on va essayer de les identifier, essayer de représenter différents genres musicaux, comme ça, c'est pas juste un genre musical en répétition, et après les promouvoir. Et après, justement, ça, c'est cool, parce que c'est justement l'occasion à chaque fois de pousser la musique émergente. Vu que tu pousses trois artistes qui sont semi-émergents, dans le sens où ils commencent à avoir un nom, ça te donne ensuite l'occasion de pousser plein d'autres artistes émergents, parce que c'est un peu la justification éditoriale, en mode, ça, c'est le programme Deezer Next, et du coup... Écoute ces trois artistes et profite-en ensuite pour découvrir tous ces autres artistes qui, pour le coup, ne sont pas du tout encore connus.
2: D'accord. Merci beaucoup à vous deux. J'ai une dernière question pour vous. Pour toi, Aurélie, ce serait quoi un morceau pour commencer la semaine du bon pied ?
4: Oh là là, un morceau pour commencer la semaine du bon pied. Je vais dire les Fleetwood Mac. Ouais. J'adore l'album Rumour. Et je pense que je dirais n'importe quelle chanson de cet album.
2: Bah, rien que la première, je me... J'ai l'air là qui t'attrape comme ça là, donc oui.
4: De toute façon, tout, mais allez, un petit go your own way, ouais. Celle-là elle est pas mal.
2: Très bien. Et pour toi, Arthur, un morceau pour se sortir comme en été Se sentir comme en été.
1: Je pense que c'est facile parce qu'il y a un son que j'écoute beaucoup. Bon, c'est pas vraiment l'été là parce qu'il fait pas beau, mais on a eu quelques bonnes semaines. Moi, le tout premier single des Strokes, Going Shopping.
2: Oui, tu m'as l'air d'être un. Je l'ai très grand fan des Strokes.
1: Je les aime beaucoup et je sais qu'il a, il a pas été apprécié. Mais moi, c'est un mood de parfait été. Il est hyper, il est sympa à écouter. Il m'aime bien. En tout cas, quand il faisait soleil, c'est vrai que j'allais tout le temps à Vincennes et je me mettais avec le son et je profitais bien.
2: Mais en tout cas, nous dans la Roclette, on a beaucoup aimé le dernier album de Chiptune. C'est tout de suite.

0: Chiptine de Chiptine sur Radio Campus Paris. Vous écoutez La Roclette. Est-ce que tout le monde se régale?
1: Mais oui. C'est trop bon.
2: Ça fait trop plaisir.
0: Est-ce que vous avez un préféré? Fromage, hein, je veux dire.
2: Je pense le tout premier. Hein.
3: Attends, moi, je vais revérifier, mais je crois que le morbier, il est pas mal. Là.
0: Donc c'est quoi, le morbier?
1: Il s'est accaparé le plateau.
2: Il est de mon côté de la table.
0: Donc toi, c'est le morbier, Aurélie?
3: Ouais, ouais. Je confirme.
0: Et toi aussi, le morbier?
2: Non, je pense 100% celui au poivron, là.
0: Ah, donc le... Attends, je vais retrouver le terme.
2: J'ai oublié. Ouais, et piment d'Espelette.
0: Le brebis enrobé, tout simplement.
2: Et bah, c'est incroyable.
0: Voilà. Bah, c'est vrai que, enfin, de toute façon, tout est super bon.
4: Moi, j'ai un petit crush sur l'atome.
0: D'accord.
4: Vache chèvre, là. Pas mal, pas mal. Coquin. Petite noisette, oh là là.
0: Il me semble qu'il est l'heure du jeu.
4: C'est l'heure du jeu?
0: Ouais, Gabriel, c'est ton moment.
4: Ok, c'est l'heure du jeu.
1: Hey, mon fromage,
5: c'est toi qu'on aime.
0: Gabriel, quel jeu est-ce qu'on a choisi aujourd'hui?
4: Aujourd'hui, c'est le jeu du fromage, du Babybel. Je vais revenir dessus. le jeu du fromage, vous voyez ce que c'est un Johnny Depp? En termes de jeu ou pas?
2: Non, du tout.
1: Alors, Johnny Depp, je vois, je suis pas très fan.
4: C'est pour ça qu'on
0: l'appelle pas Johnny Depp.
4: Exactement. Mais c'est juste comme ça qu'a été présenté le jeu dans cette émission qui a déjà 10 ans. Enfin, émission, non. Ce programme court qui a 10 ans, qui est bloqué, où Orelsan et Gringe se retrouvent sur un canapé, disent Johnny Depp. Et en fait, ils s'amusent à caler des mots entre chaque syllabe de Johnny Depp. Donc, je vous donne un exemple. Nous, notre remix du jeu, c'est avec un nom de fromage. Donc, par exemple, avec camembert. Il faut que vous intercaliez des noms d'artistes ou de fromages entre chaque syllabe de, du mot camembert.
0: Est-ce que jusqu'ici tout va bien?
2: Du coup,
4: c'est très parlant avec
1: un
4: exemple.
1: J'ai besoin d'exemple.
0: Il va vous montrer.
4: Camembert.
2: Ouais.
4: Pour le premier, dit le mot du fromage, camembert. L'autre doit répondre en insérant quelque chose comme calogéro mambert. Et toujours à partir d'une syllabe du mot qu'il y a dedans. Après, calogéro mambert. Calogero Camadour Mambert.
2: Oh mon dieu. Ouais.
4: Voilà. Et vous avez le droit qu'à des noms d'artistes ou des noms de fromages.
0: Et Simon va vous rejoindre parce que je sais que c'est le genre de jeu qu'il adore.
1: J'ai rien compris, les gars.
4: Ok. Il faut que je trouve un autre moyen de comment le faire.
0: Je vois les neurones de
6: Calogero. Bonjour. Calogero Mambert Léonard.
4: J'ai pas, mais je te crois.
0: Léonard Berre.
6: Pour le plaisir, ce qui est vraiment du rock.
0: Simon, notre réalisateur d'ailleurs.
4: Léonard Cohen, Mambert. Enfin,
0: Donc bon.
4: Faut rajouter, en fait, sur chaque syllabe, faut que tu cales un nom d'un artiste ou le nom d'un autre fromage.
0: Sinon, essaye avec peut-être ce nom de fromage-là.
4: Ouais, avec Babybel.
0: Par exemple.
4: Mais sur ma fiche, il n'y a pas d'exemple. Donc il faut que je fasse preuve de créativité. Babybel.
0: Barbara Pravi Bibel.
4: Voilà, par exemple. À tout à
1: Mon cerveau, il fait une erreur 404.
0: Tu t'arrives vraiment pas?
1: Non, on va essayer. Hein,
0: bon, on va essayer. Donc, on va commencer avec le mot camembert. Simon, tu commences?
1: D'accord.
0: Alors, du coup, je vous laisse être tous attentifs parce qu'il va falloir du coup ajouter ce que Simon va ajouter de lui-même. Ok.
6: Donc c'est fromage ou artiste?
4: Exactement.
0: Fromage ou artiste, voilà.
6: Ah ouais.
4: Le premier qui bute a perdu.
6: Avec camembert et un truc moins ringard et plus accessible bizarrement. C'est très connu quand même, hein. Si vous êtes ringard, vous connaissez cette chanson.
4: Un truc qui passe en playlist.
6: Mais cherchez un cas. Il n'y a pas quelqu'un qui s'appelle PLK?
0: Il n'y a pas un rappeur
6: qui s'appelle PLK?
1: Il y a PNK, je crois.
4: PLK, okay. Ça me dit un truc. PLK Mambert, ça marche.
6: PLK Mambert.
0: PLK Mambert, ok. Arthur.
2: Ok. PLK. Ok. PL Camila Cabello Mambert.
0: Ouais. PL Camila.
2: C'est dur
0: de dire.
4: Je vais les noter.
0: Ouais
2: je veux bien.
0: PL Camila Bello Mambert.
4: PLK. Mila.
0: Cabello Mambert, ah oui.
4: Camelo?
0: Non, PLK Camila Cabello Mambert.
4: PL Camila Cabello
2: Mambert.
4: Ok.
0: PL Camila Cabello Ranvoulzi Mambert.
4: Waouh!
1: Waouh!
2: Oh mon dieu!
4: C'est très bien ça. Ça c'est très très bon, bravo. Laurent Voulzi.
0: Ouais.
4: Oh la vache!
0: Le pouvoir des fleurs.
4: Mambert. Moi, je joue pas trop, donc je me garde ma fiche. Hein, mais c'est
0: ah, toi, tu joues pas.
4: Moi, c'est entre vous que ça se joue,
0: oh,
4: mais je peux pas.
0: C'est facile,
4: attendez, ça. Je peux pas tenir les comptes, expliquer les consignes. Et,
0: bah, tu ferais une manche tout seul.
4: Je ferais une manche tout seul. Ok. Je vais juste vous donner du challenge. Du coup, il n'y a pas d'enjeu pour moi. C'est très très cool. PLK Miki La Cabello Laurent Voulzimambert. J'ai rajouté Miki dans Mila. Ah, okay. Donc on rajoute un qui. Ouais. Donc c'est PLK Miki.
5: Attends, ça veut dire que je peux rajouter à n'importe quel endroit ?
0: Oui,
4: absolument.
0: Ah
2: ouais, je pensais que c'était dans l'ordre aussi.
0: Ah non. Et du coup, là, si tu veux, tu peux prendre la feuille pour avoir un peu les mots sous les yeux.
2: Il faut un soutien visuel.
0: Voilà, il faut que tu puisses rajouter un nom d'artiste ou un nom de fromage.
5: Attends, j'adorais cette émission.
4: Et puis là, plus du tout.
5: Orelsan, machin, là. Moi, j'avais un crush sur l'autre.
4: Sur Gringe,
0: ouais. Alors, tu sais ce que j'ai appris ? J'ai appris que fut un temps. Quand ses slips étaient sales, plutôt que les laver, les jeter, ils en rachetaient. Ça m'a dégoûté. Je me suis
4: dit, mais quoi, les casseurs flotteurs, c'est.
0: Moi, je sais pas.
4: Dégoûte,
0: moi, je sais pas. J'attends une certaine responsabilité d'un homme adulte, quoi.
4: Mais tu n'écoutes pas les casseurs flotteurs à ce moment-là. C'est vraiment, c'est dans le titre.
5: PL. Oh là là. Oh, ça m'angoisse.
4: On a rajouté la feuille.
0: Toutes fromage, ça va te faire du bien.
5: Toutes ces lettres d'affilée là. Camille, Lacabé, Laurent, Voulzy. Je sais pas pourquoi je pense à Macarena, mais non, ça passe pas.
4: Ou un petit rapport musical, on peut prendre.
2: Sinon, un autre fromage.
4: Ouais, ça peut être un autre fromage.
5: Ah, je sais pas. Ah, si, j'ai trouvé. Ouais, mais pourquoi c'est toujours des noms d'artistes pourris qu'on a en tête dans ces jeux-là?
4: Mon camembert Calogero, j'étais très fier quand je l'ai trouvé. C'était pas mal, c'était super.
5: Ah mais du coup je peux pas le reprendre, oh là là.
4: Ah non, ça c'est interdit, c'est le mien, c'est de la propriété intellectuelle.
5: Oh putain, je pense à Laurent Garnier là, à la place de Laurent Voulzy Garnier là.
4: Ah bah tu peux mettre Garnier avant Voulzy.
0: Laurent Garnier Voulzy.
5: PLK Miki, Lacabé, Laurent Garnier Voulzy Mambert.
4: Bravo.
5: J'ai réussi. Allez, faut qu'on continue comme ça encore ?
0: On peut en faire un avec Babybel ?
5: Allez, vas-y.
4: On peut essayer.
6: Moi, j'en avais juste un.
0: Ah, vas-y, Simon.
2: Vas-y.
6: Mais je veux bien la feuille sous le. La feuille sur la vitre.
4: Faut que tu rajoutes Garnier avant vous le dis.
6: Ah oui. PLK Miki La Cabel. Quoi ?
4: Bah, c'est mon écriture, j'ai pas fait d'effort.
6: Ah oui, ça va pas du tout. Hein.
4: Ah, bah, ça va.
6: PLK Miki. PLK Miki La Bello Laurent Garnier Voulzy Guy Stardust Mambert.
4: Ouais. Wow. Ok.
2: Bravo.
4: Pas mal.
0: Très bien. Allez, on fait un dernier tour avec Babybel. Simon, tu as gagné. Je te laisse commencer. Enfin, tu as gagné. Il n'y a pas de gagnant parce qu'on s'est fait embrouiller la dernière fois parce qu'il n'y avait pas de gagnant dans nos jeux. Donc
4: mais non, mais c'est pas notre truc, les jeux avec des gagnants. On s'en fout. C'est un plaisir de jouer, quoi.
6: Alain Bashung Bibel.
0: Alain Bashung Bibel.
4: Ok.
2: Waouh.
0: Toujours content d'être venu, Arthur ?
2: Ah, je suis trop content. En fait, j'essaie de caler un nom de fromage, mais c'est hyper dur par rapport aux artistes.
6: Oh, qui commence en Chung, il y en a plein.
5: Hein. Quel frumeur, ce Simon.
0: C'est pour ça qu'on le met dans l'aquarium.
2: Ah, je bloque, hein. Je peux utiliser mon joker et skip mon tour ?
0: Je savais pas qu'il y avait des jokers.
4: Si tu veux, je peux prendre ton tour et en mettre un.
2: Vas-y.
4: Et après, je te renvoie à la balle.
2: Ouais, on va faire ça.
4: Alain Barbarachung Bibel.
0: Oh.
4: Je sais pas si c'est un cadeau.
2: Non.
0: Moi j'en ai un.
2: Vas-y.
0: Alain Badbenir Barbarachung Bibel.
4: Ok.
5: Non, moi j'en ai un.
0: Vas-y.
4: Ouais.
5: Oh putain. Donc c'était. Alain
4: Barbara
0: Chung
5: Chung Belle Sébastien.
0: Ouh.
2: Oh Dieu.
0: Celle-ci, tu vois, il fallait juste que tu te mettes dans le courant et tu vois qu'en fait l'eau est bonne.
2: J'aime bien quand on écrivait.
4: Faut que ça se corse
0: un dernier Arthur.
4: On va t'aider, on va te redire.
2: Alors c'était Alain Badbenny,
4: Barachung, Bibel et Sébastien.
2: Bibel et Sébastien.
5: J'essaie de trouver un truc avec Bi.
7: Eh bien, en gros, il commence par B.
4: Par B ou par Sébastien.
0: Billie Eilish, par exemple.
4: Par Sébastien.
7: Ah, mais oui.
2: Billie Eilish, c'est pas mal. Mais je pourrais te le voler maintenant, du coup.
0: Bah, prends-le, prends-le.
2: Allez, Billie Eilish.
0: Okay. Il a juste dit Billie
4: Eilish. Attends, tu redis tout,
2: du coup. Alors, Bad Bunny, Barbara Schum. Non.
7: Barbara Schum, j'adore. Ça fait l'autre cosmétique.
2: Je te jure, c'est trop long. Billie Eilish, quelque part là-dedans. Valène Sébastien.
0: Bravo à tous.
4: Je pensais à Sébastien Tellier. On reprend. Tellier, Belle et Sébastien Tellier.
0: Belle et Sébastien Tellier, ouais. Et ben merci à vous deux, merci Aurélie Cominet, merci Arthur Aumont d'avoir été avec nous pour cette première rouclette 2.0 extra cheese en veux-tu en voilà avec un plateau de fromage merveilleux. Merci Gabriel d'avoir été avec moi encore une fois.
4: Merci Faustine.
2: Youpi.
0: C'était La Rouclette, une émission de Faustine Moulin co-présentée avec Gabriel Le Révérend, à la réalisation Simon Marie et à la sélection de fromage Anaïs Giraudier.
7: Merci Anaïs.
0: Oui, merci Anaïs. Habillage sonore Gabriel Le Révérend et Alexis Riet. Une émission à retrouver en podcast sur le site de Radio Campus Paris.

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5: Bonsoir à tous et à toutes, bienvenue dans Hypnotronic, ici sur Radio Campus Paris, 93.9 FM. Ce soir est un peu particulier car Hypnotronic fête ses 2 ans. 2 ans de musique, de découverte, de nuits passées ensemble à traverser des univers sonores variés. Et pour cette émission anniversaire, nous allons parler du sublime. Mais cette fois, nous allons faire quelque chose d'un peu différent. Je vais rester silencieux, parce que le sublime n'a pas forcément besoin d'être expliqué. Il peut apparaître dans un morceau, dans une montée, dans une voix, dans quelques secondes où la musique semble aller plus loin que nous. Alors ce soir, pas d'intermède, pas de blabla, juste la musique. Laissez-la prendre toute la place. Et peut-être, à un moment, vous aurez cette sensation étrange que quelque chose vous dépasse. C'est peut-être cela le sublime. Alors merci d'être là pour entamer cette 3e saison d'Hypnotronic. Place à la musique, bonne écoute.

L'heure se termine. J'espère que la musique a eu le temps de vous faire toucher au sublime. Cette émission anniversaire, c'était mon cadeau pour vous ce soir, chers auditeurs. Et j'espère que vous avez pris autant de plaisir à l'écouter que j'ai eu à la préparer. Peu de mots ce soir, mais énormément de gratitude. Merci à celles et ceux qui écoutent depuis le début. Et bienvenue à celles et ceux qui nous rejoignent ce soir. Je remercie également toute l'équipe Radio Campus Paris. Cela fait maintenant 2 ans que nous partageons cette exploration sonore. 2 ans de musique, d'émotions, de découvertes et de voyages un peu particuliers. Alors merci à tous de rendre l'aventure possible. C'était Hypnotronic, le son comme guide, l'émotion comme destination. Il me reste à vous souhaiter une belle soirée. À très vite.

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10: Salut et bienvenue dans Novorama. Salut Clément.
11: Salut Antoine.
10: C'est la deuxième émission de rentrée. La semaine dernière, on a écouté des nouveautés de l'été. Eh bien, on continue encore cette semaine. On reste dans le transat. On se fait plaisir avec encore des nouveautés de l'été. Un petit œil dans le rétro avec quelques sorties d'août, Clément.
11: Eh bien, pour ma part, j'ai choisi de revenir sur les albums de Panda Bear et Sonic Boom, de Ebb, de Helado Tropical, de Steve Lacy, de Lido Pimienta, de Go Public et de Nick Hakim.
10: Très bien. Eh bien, sans plus tarder, eh bien, on commence avec le nouveau Monolink.

0: What You Running From de Monolink dans Novorama. Le DJ et producteur allemand revient avec un titre un peu plus joueur et énergique, où songwriting, introspectif et puissance dancefloor se rencontrent naturellement. Le morceau explore aussi ce que l'on tente de fuir et ce qui finit toujours par nous rattraper. Et fidèle en tout cas à sa signature organique et électronique, Monolink livre ici une vraie production immersive taillée autant pour l'écoute que pour le live et le club. On continue, Clément, avec Panda Bear.
1: Oui, après le succès de leur premier projet commun Reset de 2022, empreint de nostalgie, Panda Bear de Animal Collective et Sonic Boom ex Spaceman 3 prolongent leur alchimie psychédélique sur l'album A Question of When, sorti le 10 juillet dernier. Tout en conservant les harmonies vocales lumineuses du premier protagoniste et les synthétiseurs modulaires vibrants du second, le duo enrichit considérablement sa palette sonore en intégrant des steel drums sur le morceau Lucky Charm, des accents de western spaghetti teintés de mariachi, ainsi que des boucles astucieuses de cette époque, à l'image du clin d'œil aux Everly Brothers sur le titre Revive Him. L'épine dorsale de plusieurs morceaux repose également sur des enregistrements improvisés de la harpiste expérimentale Mary Latimore, apportant une grâce éthérée et minimaliste sur les titres Something Like Dreaming et Something That Lasts. Plus multidimensionnel, audacieux et hypnotique que son prédécesseur, ce second volet confirme la magie de leur collaboration à travers un univers pop onirique et foisonnant. Et c'est le morceau Graveyard qu'on va s'écouter tout de suite, extrait de ce nouvel album de Panda Bear et Sonic Boom.

0: Tone Roger dans Novorama avec le morceau Drive. Et derrière ce projet, il y a Alex, c'est un producteur du sud-ouest américain. Il est habitué à transformer comme ça les paysages désertiques, les forêts isolées et les zones frontalières en décor sonore. Un titre qu'il a voulu entre souvenirs, vitesse et horizon ouvert, nous dit-il. Et avec ce titre, il livre aussi une véritable déclaration d'amour à la route, oui, et aux grands espaces, inspiré par son grand-père, mécanicien passionné de voitures de collection. On continue avec nos nouveautés de cet été, dans cette deuxième émission Novorama, nouvelle saison donc avec Clément Ebb.
1: Oui, originaire du sud de Londres, le trio Ebb confirme l'audace de ses débuts avec un premier album percutant sorti le 17 juillet dernier et intitulé Shallow Hits. Formé par le producteur allemand Lev Salen, le batteur écossais Scott MacDonald et le ténor anglais Will Rowland, le groupe y déploie une formule hybride singulière fusionnant les harmonies vocales cristallines héritées des Beach Boys avec des structures pop expérimentales à la Animal Collective et des rythmiques efficaces issues des musiques de club britannique, de la jungle au math rock, sur 11 titres oscillant entre sérénades élégiaques et montées d'adrénaline pour dance floors sur les morceaux Side On ou Moving On. Le disque convoque tour à tour des touches de calypso sur Now You Know et des inflexions de chants grégoriens transfigurées par des synthés tout en pulsation sur le morceau Youth. Porté par le chant habité de Will Rowland et une vulnérabilité à fleur de peau, comme sur le titre I Am Not Enough, Shallow Hits est un album qui réussit le tour de force d'allier inventivité formelle et efficacité mélodique immédiate, comme vous l'entendrez sur cet extrait Now You Know de Ebb.

0: 1925, Baby, c'était Zana dans Novorama qui ouvre les portes d'un univers dream pop aussi brumeux que cinématographique. Installée à New York, et bien cette chanteuse, autrice, compositrice et artiste visuelle formée au chant classique imagine en tout cas sa musique comme une expérience autant sonore qu'artistique. Ici, en tout cas, elle s'inspire d'une œuvre de René Magritte et de cette sensation d'être enfermée dans le regard ou les attentes des autres entre voix hantée, production atmosphérique et paroles très imaginées. Le titre 1925 Baby pose en tout cas les premières pierres d'un projet qui parlera d'identité, de relation et de quête de soi. On continue, Clément, avec Helado Tropical.
1: Oui, fruit de la rencontre en 2024 entre Roberto Carlos Lange, soit Helado Negro, et Fabi Reina, soit Reina Tropical, le projet Helado Tropical dévoile un premier album éponyme à la complicité évidente, issu d'une session studio initialement prévue pour un simple single. Baigné dans une brume solaire et chaloupée, le disque fusionne avec grâce les racines latino-américaines et l'indie pop des deux artistes, penchant vers l'ambiance intimiste et texturée de Roberto Carlos Lange, tout en accueillant la sensibilité de Fabi Reina, qui venait d'achever seul le premier album de son groupe après le décès de son binôme. De la sensualité soyeuse de Sensation aux arpèges acoustiques lumineux de Déjate Caer, en passant par la chaleur tactile de Tocando et les volutes dub de El Tiempo, le dialogue entre leur voix et leur guitare s'impose comme une évidence fluide, offrant une parenthèse estivale d'une rare élégance. Et on vous le fait écouter tout de suite avec un extrait de Helado Tropical.

0: C'était Heat Treatment avec le morceau Save Me dans Novorama qui installe comme ça une tension plus intime portée par une mélodie qui accroche, une production résolument moderne. Le titre figure sur Dial Tone, un album de 9 morceaux paru cette année. Un format concis, efficace, hein, qui laisse la place à une pop électronique nerveuse et émotionnelle. C'est nos nouveautés de cet été pour cette rentrée de Novorama. On va continuer avec Steve Lacy, Clément.
1: Oui, 4 ans après le triomphe mondial de l'album Gemini Rights et du tube Bad Habit, Steve Lacy prend le contre-pied des attentes avec l'album Oh Yeah, un troisième album sorti en juillet qui refuse l'étiquette convenue du disque de la maturité pour embrasser pleinement les contradictions d'un artiste toujours aussi fantasque, brillant et cru. Tout en affirmant avoir plus que jamais soigné ses textes, le chanteur persiste à désamorcer ses confidences les plus intimes par des saillies volontairement potaches ou bravaches comme sur la ballade acoustique Show You Me ou le percutant Doom. Bien entouré, retrouvant ses acolytes The Internet et conviant des invités prestigieux tels que SZA sur le sensuel Is It Cool, Erykah Badu sur une collision psychédélique digne de Funkadelic et Portishead, intitulée Pure Color, ou Tyler the Creator aux arrangements de Love, Sex, Drug, Bomb. Steve Lacy assemble synth-pop sautillante, détour grunge, break de batterie jungle sur le titre Nice Shoes et R&B déviant dans un joyeux désordre, confirmant ainsi avec éclat son statut d'électron libre de la pop moderne. Et c'est le morceau qui a donné son nom à l'album Oh Yeah, qu'on s'écoute tout de suite, de Steve Lacy.

0: C'était Soft Siren avec le titre When Morning Comes Around, avec cette ambiance très cinématographique quelque part entre la sensualité de Cannons et les textures rêveuses d'air. Et bien derrière cette production douce et hypnotique, il y a surtout l'histoire de deux personnes qui essaient de retenir un lien fragile alors que la réalité les pousse peu à peu à s'éloigner. Clément, toujours dans nos nouveautés de cet été 2026, Lido Pimienta.
1: Oui, originaire de Barranquilla et installé à Toronto, l'artiste colombienne-canadienne Lido Pimienta s'est imposée grâce à une synthèse audacieuse de traditions afro-indigènes, notamment de son héritage wayu, de rythmes caribéens et de pop électronique avant-gardiste. Révélé en 2017 par le prestigieux prix Polaris, remporté avec son album autoproduit et hispanophone La Papesa, elle confirme ensuite son engagement politique et son inventivité sonore sur Miss Colombia, sortie en 2020, qui était une véritable charge lucide contre le racisme et les inégalités. Première femme de couleur à composer pour le New York City Ballet, elle transpose cette ambition orchestrale sur La Bellessa en 2025, un disque symphonique conçu avec Owen Pallett pour décoloniser la musique classique européenne, avant d'en dévoiler le versant rythmique ésotérique en juillet dernier avec Caribeña, mot valise entre les Caraïbes et la chanteuse Enya. Ce volet explore des territoires festifs et hybride de l'électrocumbia au rythme caribéen, en passant par le tropicalisme ambiant aux côtés de collaborateurs comme Turbo Sonidero et Arabalero, affirmant une nouvelle fois son statut de créatrice insoumise et visionnaire. Et on s'écoute tout de suite Toxica, extrait de ce nouvel album de Lido Pimienta.

0: Haze Like That de Joshua Hawks dans Novorama. Un morceau indie pop énergique qui raconte l'attraction instantanée d'une rencontre nocturne entre désir, spontanéité et nuit un peu trop intense pour être oubliée. Plus insouciant et joueur, en tout cas ce morceau capte parfaitement le vertige d'une connexion immédiate et l'excitation de ne pas savoir où la nuit va nous mener comme ça. Clément, on est dans notre émission de rentrée, la deuxième, et on continue avec Go Public qui avait sorti un disque le 24 juillet dernier exactement, ça s'appelle Your Traffic.
1: Oui, formé à Atlanta par d'anciens membres des groupes Masters of the Hemisphere et Elf Power, c'est-à-dire Sean Rawls, Adrian Finch, Sam Gunn et Jay Domingo. Le quatuor Go Public a sorti en juillet son premier album, You Are Traffic, soit une vision acérée et hautement dansante de l'art rock. Forgé par une solide expérience de la scène locale, le disque capte une énergie brute et viscérale dès le morceau d'ouverture With Muscle Memory, qui télescope le groove hypnotique des Talking Heads, période Remain in Light, et la rugosité post-punk de Pylon. Qu'il s'aventure dans un martèlement binaire et saccadé sur le morceau Golf, la déflagration No Wave ultra rapide de Skeleton Details, ou une disco-punk faussement apaisée sur le morceau Close Together Shame, le groupe conserve une assise rythmique implacable, trouvant son point d'orgue créatif dans Dream Over, une relecture radicale et dissonante du tube Don't Dream It's Over de Crowded House. Porté par des guitares abrasives, des basses rageuses et un sens affûté de la surprise, l'album You Are Traffic s'impose comme un premier essai particulièrement prometteur pour la scène dancefloor post-punk. On va s'en écouter tout de suite un extrait, c'est Becoming a Stranger de Go Public.

0: off in a flashback des Anglais de Stompbox Shore dans Novorama. Alors ce titre raconte ses souvenirs et émotions que l'on croyait derrière soi mais qui reviennent soudainement nous happer comme ça avec cette tension aussi mystérieuse qu'addictive. Et pour la première fois, eh bien Joe et Ossie, les deux artistes derrière ce projet, prennent en tout cas tous les deux le micro en lead, comme ça offrant à Stompbox Shore une nouvelle couleur vocale plus directe et aussi plus habitée. Clément, on revient sur l'album de Nick Hakim sorti le 24 juillet dernier qui s'appelle I Can See.
1: Et oui, pour son premier album depuis son départ du label ATO Records, Nick Hakim livre avec I Can See une suite envoûtante et spectrale à la croisée d'une soul d'un autre monde et d'un gospel épuré à l'extrême. Déployant des morceaux étirés autour de 5 minutes qui ne dévient jamais de leur pulsation centrale, le musicien façonne un espace sonore d'une intimité presque troublante où l'air ambiant et les silences pèsent autant que sa voix brisée et asphyxiée. Piano désaccordé, bruit de circulation au loin ou grincement de plancher, le disque assume pleinement ces bruits parasites pour mieux faire ressentir la fragilité d'un monde en sursis, peuplé de spectres familiaux et de tempêtes intérieures. À la fois minutieusement pensé et traversé d'une vibrante spontanéité, l'ensemble révèle un Nick Hakim au sommet de son assurance artistique, osant son projet le plus expérimental et dépouillé à ce jour, comme vous l'entendrez sur ce morceau Soft Wet Clay de Nick Hakim.

0: C'était Nick Hakim dans Novorama qui a sorti un disque cet été. Eh bien, c'est la dernière de notre spéciale nouveauté de l'été 2026. On se retrouve la semaine prochaine dans une configuration, on va dire, un peu plus traditionnelle avec quatre chroniques d'albums et les premières nouveautés de la rentrée. Très bonne semaine. Clément, on se retrouve la semaine prochaine ici, au même endroit, à la même heure. Salut.
1: Salut Antoine.
2: 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Il est minuit.
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effectivement très, très étiré. Le temps prolongé, le temps ralenti. Pour étirer le temps, il faut le ralentir. Et c'est sans doute ce qui permet de mieux saisir ce qu'il contient dans le présent. En fait, la grande vérité du temps, je crois, est celle de s'inscrire aussi totalement que possible dans le présent. Et la meilleure façon de bien pénétrer le présent, c'est de s'y installer. Et forcément, une autre durée intérieure, à ce moment-là, s'établit, une durée qui est presque sans limite. Et en tentant de faire cela avec les sons, c'est un petit peu un artifice, parce que le son a son discours, son mode de déroulement temporel. Mais là, effectivement, je triche sans doute un peu, en étirant les choses. En fait, une pièce ou une œuvre, quel que soit le nom que vous lui donniez, peut-être une mesure, serait peut-être une seule mesure.

C'était le 7e Moon Radar en live où chaque ambiance a encore résonné comme des supernovas. Avec ce soir, baigné dans la clarté stellaire, les notes d'ouverture de JB Dunkel et Jonathan Fitoussi, un vinyle dédicacé, merci à eux, et aussi Orbital, Biosphere, Ottasenberg, Cannes, Voice Actor, Kraftwerk, Darkroom, Craig Leon, et aussi l'ambianceuse Dark nommée Azuki, et les inclassables Penguin Café Orchestra. En guise de conclusion nébuleuse, comme un retour vers le futur, voici l'ambiance bluesy du groupe Tok Tok, avec cette intemporelle complainte, le titre Wealth de 1988. Depuis la bienveillante constellation de Radio Pulsar, c'était Nico Sono qui mixait pour vous ce soir. Bonne nuit dans les étoiles.

0: 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Il est 1h du matin.
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0: 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Il est 2h.
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